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0: Bonjour chers auditeurs de Radio 4910, Dominique Kuhn au micro pour vous proposer aujourd'hui un rendez-vous musical qui nous emmène du côté de Spa à la rencontre d'un festival qui fait entendre depuis plus de 40 ans les trésors de la musique baroque. Du 25 septembre au 21 novembre, l'automne musical de Spa revient pour sa 40e édition. Créé en 1985, il est aujourd'hui le seul festival de Wallonie entièrement consacré à la musique baroque, avec une particularité essentielle: les œuvres sont interprétées sur instruments d'époque dans le respect des pratiques musicales historiques. Au fil des années, le festival a accueilli les grandes figures de ce mouvement, des frères Kuijken à Philippe Pirlo, mais aussi de jeunes ensembles qui renouvellent aujourd'hui l'approche de la musique ancienne. La directrice artistique, Véronique Wingens, nous explique la particularité de cette 40e édition de l'automne musical.
1: Atteindre le cap des 40 ans de l'automne musical est une réelle étape majeure que nous franchissons vraiment avec une profonde émotion. Ce cap historique, il faut le dire, nous le devons à la passion d'une équipe de bénévoles, une équipe formidable, et à la fidélité d'un public qui est sans cesse croissante. D'année en année, nous avons constaté que le festival s'épanouit et honore cette musique ancienne, plus particulièrement baroque, dans la lignée vraiment des pionniers qui ont lancé cette aventure depuis le départ. Et pour célébrer dignement cet anniversaire, eh bien nous avons concocté une programmation hors du commun en invitant des interprètes légendaires qui nous accompagnent et nous inspirent vraiment depuis de très nombreuses années.
0: Quelques points forts de cette édition 2026 à épingler.
1: Nous avons le grand plaisir d'accueillir l'organiste très réputé Bernard Faucroul pour le tout premier concert, qui va vraiment interpréter une œuvre majeure de Jean-Sébastien Bach. Et aussi, bien sûr, Philippe Pirlo, qui nous rejoint chaque année, qui viendra avec un programme à une chanteuse particulièrement ici très intéressante dans un répertoire de musique vénitienne. Nous allons aussi pouvoir vraiment apprécier une œuvre d'Antonio Vivaldi, qui est le Nisi Dominus, et cette œuvre sera interprétée par le poème harmonique dirigé par Vincent Dumestre.
0: Cette 40e édition de l'automne musical s'ouvrira donc le 25 septembre à l'église Saint-Remacle de Spa avec l'organiste Bernard Faucroul dans un programme consacré à Bach. Puis viendront entre autres la Cetra d'Orfeo pour un spectacle mêlant musique, danse et costumes d'époque, The Curious Bards pour un voyage vers les musiques anciennes de Scandinavie, et le 31 octobre un grand rendez-vous avec le poème harmonique dirigé par Vincent Dumestre. Le Richard Carr Concert de Philippe Pirlo sera également de la fête le 14 novembre avec des dialogues vénitiens autour de Monteverdi, Merula, Castello et Vivaldi. Enfin, le 21 novembre, le Collegium du Conservatoire Royal de Bruxelles refermera cette édition avec les musiques du Salon de la Reine Christine de Suède. Une programmation qui conjugue donc grands noms de la musique ancienne, découvertes et talents de chez nous. L'automne musical de Spa a plus de 40 ans d'histoire et une identité très affirmée autour de la musique baroque. Aujourd'hui, Véronique Wingens, qu'est-ce qui vous semble essentiel pour continuer à faire vivre cette musique auprès du public et notamment auprès des nouvelles générations? Comment attirer les jeunes vers cette musique pleine de vie, pétillante, riche de mélodies entraînantes, de dialogues musicaux?
1: La musique baroque est vraiment une période extrêmement intéressante dans toute l'histoire de la musique. Il faut savoir qu'elle s'inspire beaucoup de la danse, et c'est à cette période que les plus grandes formes musicales ont apparu. Et en fait, la musique baroque, elle évoque vraiment beaucoup de sentiments. Donc je pense que les jeunes peuvent se sentir vraiment très motivés à venir écouter une programmation qui, je pense, pour l'automne musical, est assez varié. Et on remarque que lorsque on s'écarte un petit peu des chemins, notamment cette année, nous avons les Curious Bards, qui est un ensemble qui est réputé en musique celtique, eh bien, nous élargissons aussi un petit peu les frontières de la pure musique baroque. Et c'est une musique, voilà, sur laquelle on a envie de danser, on a envie de s'amuser. Et là, je pense que c'est un vecteur qui peut être très intéressant à développer, notamment dans les années futures, et aussi s'intéresser à la musique extra-européenne. Ça veut dire que la musique baroque, elle peut aussi se rencontrer avec des instruments que l'on ne connaît pas et qui peuvent aussi être connus de la jeune génération par un autre biais, et qui se retrouvent dans une programmation ici que l'on appelle de musique ancienne. Mais en fait, c'est une musique qui peut vraiment concerner un très très large public.
0: L'automne musical de Spa est à découvrir du 25 septembre au 21 novembre. Toutes les informations et les réservations sont disponibles sur le site automne musical en un mot, automnemusical.com. Une belle occasion de laisser l'espace d'un concert, la musique baroque nous raconter une autre époque et de nous rappeler qu'à Spa, l'automne peut aussi être musical.

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2: Bonjour chers auditeurs de Bleu Clair, cette semaine dans Clap Ciné, l'histoire s'invite sur grand écran avec notre salut. Jeanne Herry nous entraîne dans le parcours mouvementé de Garance avant de partir à l'aventure avec Brad Pitt et son fidèle compagnon dans Heart of the Beast. Du cinéma des histoires et quelques anecdotes au passage, c'est parti pour l'épisode 74 de Clap Ciné.
3: Nous sommes à la croisée des chemins.
4: La défaite nous a tous amenés à nous repenser. J'aimerais tenter d'apporter ma pierre à l'édifice. S'il y a quoi que ce soit, n'importe quelle tâche, je suis prêt à servir le pays.
5: N'importe quelle tâche.
4: Ah,
5: donc vous voulez vraiment servir la France?
4: Absolument.
2: Notre salut, le nouveau film d'Emmanuel Mar nous ramène en septembre 1940, quelques mois après la défaite française. Henri Mar, 49 ans, arrive à Vichy avec une ambition, trouver enfin sa place dans la nouvelle administration du régime de Pétain. Il est incarné par Joanne Arlot, tandis que Sandrine Blanc joue son épouse Paulette. Au casting également, Mathieu Perrotto, Jean-Baptiste Mar, Harpo Gouit et Mathilde Abdelkader.
6: Collaboration, au fond, je n'aurais pas pu dire coopération.
2: A une particularité. Il arrive à Vichy avec, dans sa valise, un traité politique qu'il a publié à compte d'auteur et qui donne son titre au film « Notre salut ». Son obsession, l'efficacité, rationalisée, organisée, classée, des mots qui peuvent sembler anodins, mais qui vont progressivement devenir les rouages d'une mécanique beaucoup plus inquiétante. Et c'est là que le film prend une dimension très personnelle. Emmanuel Mar s'est inspiré de son propre arrière-grand-père qui fut fonctionnaire à Vichy. Le réalisateur a retrouvé une correspondance entre celui-ci et son épouse pendant la guerre. Certaines voix off du film reprennent presque directement les lettres originales.
7: Il y a des boches partout, vous avez vu?
8: Vous savez, l'administration française, pour nous, c'est compliqué.
7: tout.
2: Autre détail étonnant, Mar a retrouvé aux archives nationales des documents montrant le caractère parfois grotesquement bureaucratique du régime. Dans un service chargé des questions juives, par exemple, des fonctionnaires pouvaient consacrer plusieurs pages à discuter de leurs indemnités de repas et de carburant. Avec Notre Salut, une coproduction franco-belge, Emmanuel Mar ne raconte donc pas seulement les grands responsables de Vichy, il s'intéresse à ceux qui, par leurs décisions quotidiennes, ont fait fonctionner le système. Un film historique, mais aussi une histoire de famille, présentée en compétition à Cannes, où il a obtenu le prix du scénario.
9: Il y a les femmes et les enfants qui sont concernés par l'opération. C'est des wagons à bestiaux. Les

0: On sait qu'on peut pas t'aider à résoudre ton problème avec l'alcool.
1: Oh, désolé, énorme galère dans le RER, il a fallu que je prenne un taxi.
2: Tu sais ce qui se passe si tu rates une représentation?
1: Il n'y a pas de cas où je rate une représentation.
3: Changement complet de registre maintenant avec un film qui lui aussi s'intéresse à un destin individuel, mais dans un tout autre univers. Deuxième film de ce nouveau numéro de Clap Ciné, Garance, réalisé par Jeanne Herry, à qui l'on doit notamment Pupille et Je verrai toujours vos visages. Garance est une jeune comédienne qui cherche sa place dans le monde du spectacle, entre petits boulots, soirées, histoires d'amour et amitié. Mais peu à peu, l'alcool prend une place de plus en plus importante dans sa vie. Jeanne Herry raconte ainsi 8 années de l'existence de cette jeune femme avec ses élans, ses excès et ses moments de fragilité.
4: Gueule de bois des enfers.
5: Elle dit gueule de bois des enfers.
3: Adèle Exarchopoulos incarne Garance, entourée notamment de Sarah Giraudeau, Sarah Gévaudrillo et Anne Suarez. Une première anecdote, le personnage de Garance est nourri par la rencontre de Jeanne Herry avec une jeune femme ayant elle-même connu l'alcoolisme et le sevrage. La réalisatrice s'est appuyée sur son témoignage pour construire son personnage tout en développant une fiction.
1: Tu vis seule?
6: Ouais.
1: Et t'as pas besoin de voir du monde?
6: J'ai pas besoin de beaucoup de monde, non. Mais ça me manque un petit peu de...
1: De quoi?
6: D'aimer. Ça fait longtemps que j'ai pas aimé.
3: Et le prénom Garance est lui-même un clin d'œil au cinéma. Jeanne Herry l'a choisi en référence au personnage joué par Arletty dans Les Enfants du Paradis, l'un de ses films préférés. Autre détail révélateur du travail de l'actrice Adèle Exarchopoulos, elle a dû apprendre quelques 150 pages de dialogue, Jeanne Herry étant particulièrement attachée à la précision de son texte.
1: Sans alcool, je sais pas comment faire.
3: Garance est une coproduction franco-belge avec notamment Artemis Productions, côté belge. Un film qui s'intéresse donc moins à l'alcool comme simple sujet qu'à une jeune femme qui tente de rester debout lorsque tout, progressivement, lui échappe.
7: L'alcool, c'est une béquille le soir. Et c'est un coup de poing dans la tête le lendemain matin.
3: Après la mémoire et le drame intime, changement d'échelle, direction les grands espaces et une histoire où la survie va se jouer à deux. Poursuivons ce 74e Clap Ciné avec Heart of the Beast, un film réalisé par David Ayer, le réalisateur de Fury, qui retrouve ici Brad Pitt.
8: T'es la première personne que je vois dans un coin où circuler. Tu travailles dans quoi, James?
9: Les forces spéciales, à la retraite.
8: J'ai remarqué dans la gueule de ton chien le truc en métal.
9: Oda était un chien de combat. Notre cible l'a frappé avec une brique.
8: C'est le même crétin qui lui a cassé la patte?
9: Ouais.
8: J'espère que tu l'as remis à sa place.
9: Je lui ai collé une balle dans la tête.
8: Oh la vache.
3: Brad Pitt incarne James, un ancien membre des forces spéciales américaines qui survit à un crash d'avion en pleine nature sauvage. À ses côtés, Odin, son ancien chien militaire, un berger allemand avec lequel il entretient un lien particulièrement fort. Blessé et isolé dans les montagnes, James va devoir affronter le froid, les paysages hostiles et les dangers de la nature pour tenter de rejoindre la civilisation. Mais Heart of the Beast est aussi une histoire de survie à deux, celle d'un homme marqué par son passé et celle d'un chien qui représente à la fois son compagnon et une forme de dernier lien avec le monde qu'il a laissé derrière lui.
9: Bien joué, mon pote. Je vais te ramener à la maison. Va falloir y aller à la dure.
3: Brad Pitt partage ici une grande partie de l'écran avec son partenaire à quatre pattes. Plusieurs chiens ont participé au tournage pour incarner Odin. Et petite particularité, le chien principal, Hubert, avait déjà une expérience des terrains difficiles puisqu'il appartenait à un secouriste de montagne en Nouvelle-Zélande. Car l'Alaska du film a en réalité été reconstitué en Nouvelle-Zélande, notamment dans les paysages montagneux de l'île du Sud. Des décors grandiose qui donne à cette aventure une dimension presque primitive. Au casting, on retrouve également J.K. Simmons et Anna Lamb. Un film de survie donc, mais aussi une histoire de fidélité et de confiance entre un homme et son chien.
9: Une dernière mission. Je vais pas te laisser mourir ici. Je suis avec toi, mon chien.
10: Ah!
4: c'est bien.
3: Et n'oubliez pas, du plaisir au ciné, profitez-en bien.

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0: pas le bon truc. Je suis fatigué aujourd'hui. Bon, attends, 30 secondes.
1: C'est pas le bon son.
0: Non, c'est pas le bon son du tout, c'est celui de notre
1: ami. Le début, c'était bon, hein. Le
0: ouais,
1: début, c'était
0: c'est
1: bon.
0: C'est ça.
1: Le jingle, c'est parfait.
0: Non, mais du coup, je me dis que. Attends. Oui, j'attends 30 secondes. Hein. On va faire ça. Tac. Quelques secondes. Voilà, il est là. Il est là. Il n'est pas encore sorti de sa boîte. Tac. Et c'est parti. Bon, voilà. Donc, on va dire, on fait comme si de rien n'était. Plaisir CD. Ah non, instant.
1: Attention là.
0: Oui, non,
1: attention. Je dis, donc, c'est bien instant classique avec Cécile Bévier.
0: C'est parti. Allez.
1: Et en principe, il y a une musique qui commence.
0: Là. Ça va, ça, elle commence tout de suite. Hein, maintenant. C'est parti.
1: Eh bien voilà, bonjour à tous, bon dimanche, bonjour Eric.
0: Ah bonjour Cécile.
1: Voilà, hein. on se remet là. Donc un peu spécial la musique aujourd'hui, Cantus Arcticus, du compositeur finlandais Eino Juhani Rautavaara, j'ai bien entraîné pour le dire, réunit deux de mes passions, objet de chronique sur Bleu-Clair, donc dorénavant, la musique classique, y compris celle d'aujourd'hui, mais aussi les chants d'oiseaux dont je pratique l'écoute assez régulièrement. On écoute un peu. Et voilà, donc Cantus Arcticus, le titre de l'œuvre, propose en effet une interaction entre une bande magnétique qui comporte des cris et chants d'oiseaux et un orchestre symphonique. Ici, nous entendons des sons de clarinette puis de flûte sur un concert d'oiseaux, on va dire, concert aviaire qui entamait l'œuvre.
0: Ouais.
1: Écoute un petit peu.
0: Alors, tu me disais que les chants ont été enregistrés près du cercle polaire et dans les marais du nord de la Finlande et que l'œuvre date de 1972.
1: C'est un souffle d'air frais qui nous arrive.
0: Ouais, ouais.
1: Et nous écoutons le troisième et dernier mouvement de cette œuvre. Ce troisième mouvement s'appelle Jutsanat Mutavat, qui veut dire évidemment signe migrant.
0: Tout le monde avait compris, évidemment.
1: Voilà, on avait tous compris. Voilà. Il s'agit de signes chanteurs. Donc ce sont des signes avec un bec noir et jaune. C'est un peu différent du signe tuberculé avec une excroissance rouge sur le bec. Que nous connaissons mieux, c'est ce qu'on a chez nous en général. Ouais. Ce signe chanteur produit un cri sonore assez proche du son d'une trompette. Voilà pour vous, Eric aussi.
0: Ah ouais, okay.
1: Et il est l'emblème de la Finlande, le pays du compositeur. On écoute encore un peu ces sons de signes mêlés à l'orchestre.

0: Enfin, je continue mon commentaire alors que tout ne passe. Ce troisième mouvement de ce concerto, pourrait-on dire, pour oiseaux et orchestre, est comme un grand crescendo, décrescendo, qui mêle les actions de l'orchestre et de l'enregistrement des signes chanteurs.
1: Alors l'enregistrement est pour l'occasion démultiplié, les chants superposés créant une sensation d'accumulation. On peut imaginer un groupe d'oiseaux en passage qui finit pour s'éloigner et disparaître.
0: Et dans l'orchestre, alors, il y a des effets d'instruments qui imitent des frémissements, des grésillements, des froissements d'ailes. On entend aussi des contre-chants divers, et puis une mélodie montante, je crois qu'on y était déjà, qui monte puis qui redescend, initiée par les violoncelles, et qui va passer ensuite d'un groupe à l'autre.

0: Le sommet de l'activité, sommet du crescendo, donc de ce grand mouvement, est marqué par un coup de cymbale que vous allez, je pense, reconnaître. Puis la décroissance qui suit fait entendre des sons proches des cloches.
1: Alors pour finir, l'orchestre puis signe disparaissent. Le dernier moment est ponctué d'une clochette.
0: Le groupe est passé et s'éloigne. Ce Cantus Articus est sans doute l'œuvre la plus connue et jouée du compositeur finlandais, mais il a donc évidemment écrit d'autres choses. Nous entendons ici la version de 2019 de l'Orchestre Philharmonique de Radio France, sous la direction de Mikko Frank. Nous allons écouter la fin de ce troisième mouvement, et voyez peut-être, avec un peu d'imagination, passer ces oiseaux au-dessus de vos têtes. C'est quand même de gros oiseaux.

0: belle découverte, Cécile.
1: Voilà, cette musique vous a plu, Eric?
0: Bah, franchement, oui, ça passe. Ça passe.
1: C'est original, en tout cas.
0: Ouais, non,
1: un peu dépaysant, peut-être un peu sauvage aussi.
0: Ouais.
1: Eh bien, voilà, je vous dis à bientôt.
0: À bientôt, pour un prochain
1: numéro. Pour d'autres découvertes.
0: Pour d'autres découvertes, voilà. Soit ornithologiques, soit musicales.
1: Voilà.

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0: fait, déjà, c'est justement, je voulais dire à vos auditeurs, ne touchez pas à la radio ni au bouton, ça ne vient pas de votre radio, c'est moi.
1: Nous poursuivons avec un invité que j'ai en studio, c'est Jean-Michel de Bénezet, ça devrait vous dire quelque chose. Bonjour Jean-Michel.
0: Bonjour. En fait, déjà, c'est justement, je voulais dire à vos auditeurs, ne touchez pas à la radio ni au bouton, ça ne vient pas de votre radio, c'est moi.
1: D'accord.
0: Parce que je sais bien que quand je parle, on me compare moins à une Formule 1 qu'à un bus du tech. Hein. Ça, j'en suis conscient, mais il faut que je fasse avec. Hein. C'est ce que le bon Dieu m'a donné. Quoi. Sinon, ben, mais voilà, mais je suis très heureux d'être ici en tous les cas. Je viens en effet de Bénezet. Pour vos auditeurs de la région qui ne savent peut-être pas vraiment où c'est sur les hauteurs de Liège. Et ce qui est le plus connu à côté, c'est Robermont. Il y a deux choses à Robermont. Il y a le funérarium et il y a le dépôt du tech. Donc, là où les personnes se reposent, quoi. Ouais.
1: Et, donc, Jean-Michel de Bénezet, bah, pourquoi est-ce que vous êtes là sur Radio 4910, bientôt bleu clair?
0: Voilà. Ben, écoutez, j'ai démarré à la radio tardivement, moi. Hein. J'ai eu le démon de midi, comme on dit, à 50 ans sur Vivacité. À l'RTBF, on a fait les enfants de cœur avec Jérôme de Warzé à l'époque, Alex Vizorek, et la bande de Cody et tout ça, bref. Et puis ici, ben voilà, ça me gratouillait un peu, je me suis dit, ben, puis j'ai entendu parler de votre radio, j'ai écouté, et puis je vous ai rencontré, puis je me suis dit, pourquoi ne?
1: Pourquoi ne, effectivement. Et donc c'est ça l'idée, c'est de faire une émission de radio, le Jean-Michel de Bénezet Show, c'est peut-être pas le nom qu'on va choisir,
0: oh,
1: mais
0: non, c'est un peu trop pour moi. Laissez ça à Céline Dion, Non, non, non, moi, je vais vous raconter un peu les péripéties de ma vie, le quotidien de bon sens de Liégeois. Parlez de vous, des auditeurs aussi, des petits trucs que j'ai remarqués à gauche, à droite. Moi, le but vraiment, je l'espère, de divertir les gens, quoi. C'est un petit philosophe liégeois, quoi, qui remarque des trucs qui soulèvent. Évidemment, en bon liégeois, je vais vous parler du tech, hein. Mais je vais vous parler des petits trucs ici dans le coin aussi, parce que j'ai déjà eu pas mal de familles ici dans le coin. Je suis venu un an à l'école à Franchimont.
1: Ah oui, d'accord.
0: À Saint-Roch, en internat. Je pense que là, je peux déjà faire 4 émissions avec l'internat.
1: Ah ouais. Voilà. Ben, merci en tout cas, et ben, on tiendra au courant nos auditeurs du démarrage.
0: Oui, ben, j'espère qu'ils m'accueilleront bien chez eux. Enfin, je dis chez eux, avec la radio, hein, n'ayez pas peur, hein, je ne viens pas chez les gens, savez-vous pas. Ouais. Et comme mon expression dit toujours, inatodic exacto et qui ne va naître.
1: Merci en tout cas, Jean-Michel.

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0: quand l'amour rime avec règlement de compte. Avec Parlez-moi d'amour, Philippe Claudel nous plonge dans un huis clos où un couple se dit les choses sans filtre. Entre vérité qui claque, pique bien sentie et tendresse, la pièce explore les petits travers de la vie à deux, avec une bonne dose d'humour. Une comédie où les mots fusent et les nerfs sont mis à rude épreuve et où le public pourrait bien se reconnaître dans certaines scènes. Les dates à retenir, le vendredi 27 novembre à 20h, samedi 28 novembre à 20h, au théâtre L'Autre Rive à Poleur. Et c'est interprété par Éric Chavet et Nancy Demarais. Participation frais 12 euros et c'est au profit de l'école spécialisée Les Écureuils. Réservation obligatoire auprès du syndicat d'initiative de Teux au 087 53 14 18 ou à l'adresse mail info@site.be. C'est une belle soirée de théâtre, des sourires, des émotions et un geste concret pour soutenir une école de notre région que je vous propose de vivre. Alors, on se donne rendez-vous à Poleur, venez nombreux parce que l'amour c'est bien, mais au théâtre c'est encore plus drôle.
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0: entendu. Et puis après, nous avons interviewé Robert Olivier pour lui demander directement ses impressions à chaud.
1: Alors, je vous rappelle que le prix William Cockerill est décerné depuis 2020 par le Comité scientifique d'histoire herviétoise et qu'il est destiné à récompenser des personnalités qui, par leur action et leur soutien, ont encouragé l'étude et la conservation du patrimoine industriel, en particulier en lien avec l'histoire de l'industrie textile à Verviers, prix qui avait été lancé à l'initiative de notre ami Freddy Jouris, ici présent. C'est ainsi que le prix a été attribué, je vous rappelle ça très brièvement, en 2020 à Jean-Paul Bollette pour son action de mécénat. Il n'y a pas eu de prix en 2021, compte tenu des circonstances. En 2022, à Jackie Delas pour son aide logistique via la société Tretex, nos voisins, ainsi qu'à Léon Sajomme pour son action en faveur de la conservation du site du Solvant et au doyen de nos bénévoles, Gérard Fetoels. En 2023, à Monsieur Boulus pour le don de ses archives et d'une machine textile et à Monsieur Lagasse de Locke pour le soutien à la promotion de la nouvelle biographie verviétoise. En 2024, à l'arroseur arrosé, c'est-à-dire à Freddy Jouris, pour son action en faveur du patrimoine en Wallonie et à Verviers en particulier et sa longue présidence du comité scientifique d'histoire verviétoise. Et enfin, l'année dernière, en 2025, à Jacques Tonnard, infatigable meneur de l'équipe de bénévoles du Solvant. Et en 2026. À une personnalité dont on peut dire qu'il est la fée électricité du Solvant, que c'est un homme attachant, phlegmatique, plein d'humour, quelqu'un qui tentera de vous faire avaler toutes les couleuvres possibles et imaginables. Par exemple, que dans le dernier modèle de voiture électrique, il a quand même fallu faire quelques concessions à la modernité et munir des essuie-glaces d'un petit réservoir d'essence. Quelqu'un dont tout à coup le visage immobile s'anime, dont l'œil gauche se dilate, et telle une ampoule électrique lance un éclair, j'ai une idée. Et les idées de Robert peuvent mener très loin. Avec l'aide de ses complices électriciens et mécaniciens, Michel, Francis sans S, Francis avec S, voilà que les machines à vapeur s'animent sans vapeur, par miracle, devant des petits et grands enfants émerveillés. Et quand ce ne sont pas les machines à vapeur, il invente la salle de l'énergie où, dans un véritable laboratoire tel celui du fond du parc du château de Moulinsart, s'anime, poulie, engrenage, volant d'inertie, courroie, dynamo, le tout pour allumer une ampoule. Vous l'avez compris, le conseil d'administration du comité scientifique d'histoire de Victoire a décidé de décerner le prix William Cockerill à Robert Olivier, que j'appelle ici à la tribune.
0: Je suis avec monsieur Robert Olivier qui vient de recevoir le prix William Cockerill. Bonjour à vous d'abord.
2: Bonjour.
0: Voilà. Alors, d'après ce qu'on a compris dans l'explication de Patrick Hofsumer, vous êtes un peu le professeur tournesol, le géotrouve-tout du site du Solvant.
2: Peut-être, mais par cœur, parce qu'il faut être beaucoup de monde pour y arriver. Hein. On ne saurait pas réaliser tout ça tout seul.
0: Ouais, j'imagine bien. Ça fait combien de temps que vous êtes parti de l'équipe ici ?
2: Une dizaine d'années.
0: Et parmi vos inventions, si je puis dire, qu'est-ce qu'on peut citer ?
2: Le redémarrage des machines à vapeur. Mais ça, bon, j'étais bloqué, j'étais abîmé. Donc il a fallu faire beaucoup de travail dessus pour y arriver. Et puis tout ce qu'il y a comme électricité un peu partout, avec les collègues, on est arrivé à de belles choses.
0: Vous étiez électricien avant d'être ici ?
2: Oui.
0: Votre boulot à l'époque ?
2: Oui, comme boulot, oui. J'étais à Belgacom aussi, mais enfin, c'est toujours l'électricité.
0: Et toujours cette passion, effectivement, que vous transmettez ici à toute l'équipe. Quoi.
2: Oui, c'est ça.
0: Et dans les projets, qu'est-ce qui est prévu ?
2: On va continuer. Il y a toujours, on trouve. Ça, il n'y a pas de problème. On ne sait pas encore quoi, mais ça viendra.
0: Okay. Ouais. Ben, merci à vous. Voilà. Et félicitations encore pour ce beau prix que vous pouvez peut-être montrer à la caméra. Donc voilà, ok, super. Ben, merci à vous. Voilà.

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0: Oh, 19 artistes, un seul week-end. Bienvenue à Pupin's Art. Oh, et pour nous en parler, alors là, en studio, nous sommes vraiment gâtés. On a un invité qui est très très connu, à Pupin's Art, Jean-Paul Chanteux, bonjour.
1: Bonjour, Jean-Luc.
0: Comment ça va?
1: Ça va très bien.
0: Quand je dis il est très connu à Teux, pas seulement à Pupin's Art, dans la région, plusieurs loisirs, plusieurs passions, la moto notamment.
1: Notamment au motoclub de Teux depuis quelques années maintenant. D'ailleurs, nous venons de faire un voyage en Provence ici qui s'appelle le voyage du président.
0: Voilà. Mais on en reparlera une autre fois ici. Cher Jean-Paul Chanteux, vous êtes ici pour nous parler d'une exposition peu banale qui réunit pas moins de 19 artistes à Pupin's Art, Pupin's Art. C'est bien ça?
1: Exactement. C'est une exposition qui va se dérouler au mois d'octobre, du 9 au 11 octobre, entre 14 et 18 heures. Et comme tu viens de le dire, qui regroupe 19 artistes, 17 exposants et 2 artistes qui viendront animer musicalement les soirées quoi, ou les journées.
0: Alors, ce n'est pas la première du genre?
1: Non, c'est la 3e édition cette année. Les 2 premières fois, nous avons eu un succès vraiment important. Nous avons essayé chaque fois de diversifier les artistes présents et les différentes activités qu'ils exerçaient. Hein, mais parfois, ce n'est pas toujours possible parce qu'il y en a qui insistent pour revenir.
0: Alors, la particularité, une des particularités, ça se passe à l'Espace Nos, un merveilleux endroit.
1: Ah, ça, c'est une chance pour Pupin's Art d'avoir un endroit comme celui-là. Ben, en réalité, dans le passé, nous étions dans les anciens locaux d'une usine, mais où on a construit maintenant la maison de repos de Pupin's Art. Mais le bourgmestre de l'époque a décidé de faire construire un nouveau local rue Lanneau. Et c'est pour ça que ça s'appelle l'Espace Nous, et qui est un endroit magnifique où on organise notamment chaque année le festival Bicos des Cliniques Clowns.
0: Alors, je vois au programme peinture, manga, vitrail, sculpture, photo, récupérées, transformées en œuvres d'art et un mystérieux carrousel de Monsieur Le Gentil qu'on ne vous décrit même pas. Oh ben, pourquoi?
1: Ah, parce qu'on laisse la surprise, parce que notre ancien rédacteur en chef, Daniel Norga, a été à l'initiative de la réalisation d'une vidéo qui reprend le fonctionnement de ce carrousel qui avait été fait par Pupin et s'était tombé un petit peu dans l'oubli. Et lui a voulu le remettre au goût du jour, donc on veut laisser la surprise aux personnes qui vont venir voir de découvrir.
0: Alors, allons découvrir Pupin's Art. On rappelle donc que c'est du vendredi 9, 10 et 11 octobre, de 14h à 18h. Entrée gratuite, bar ouvert, une organisation de l'Espiègle.
1: C'est ça, oui. Donc, le journal L'Espiègle, c'est le journal local de la CCJ, donc de la Commission communale des jeunes. Et c'est un journal qui a été créé en 1970 à l'initiative de Claude Jupsin, qui lui-même habitait à Teux, il est décédé l'année dernière, et ce journal publie toute une série d'événements socioculturels, sportifs, et qui relate également la vie communale, parce que nous faisons un rapport chaque mois du conseil communal avec les points les plus importants à l'attention de nos abonnés et des personnes qui souhaitent acheter le numéro à la librairie.
0: Alors, 19 artistes, est-ce que vous me laissez le plaisir de les présenter tous?
1: Ah ben, libre à vous.
0: Ah, parce qu'ici, on soutient les artistes, surtout quand ils sont de notre région. Alors, sera présent Calta, artiste peintre, Albert Fagnel, artiste peintre, Marc Lefief, artiste peintre, Henriette Léonard, artiste peintre, c'est bien ça?
1: Oui.
0: Alors, Jean Knuben, alors là, c'est un créateur avec la récup. Là, j'ai déjà vu ses œuvres, c'est magnifique tout ce qu'il arrive à faire. John Picard, artiste peintre. Micheline van der Heijden Bergman, artiste peintre. Monique Widder, ah oui, ce sont les fameux vitraux décoratifs.
1: C'est ça, et nous, à titre d'information, nous aurons la chance cette année de l'avoir pratiqué son art et de faire des démonstrations, justement, de réalisation de vitraux décoratifs.
0: Pour l'avoir déjà reçu ici en studio, c'est quelqu'un de formidable à découvrir également. Alors, ah oui, les photographies de Yves Maquinet, encore un gars du terroir qui se bouge et qui travaille bien en photo.
1: C'est un de mes anciens collègues de chez Excel.
0: Ah ben voilà. Ulysse Roulin, artiste mangaka. Jannick Vieillevoix-Hurard, artiste décoratrice, encore un visage très très connu et très populaire dans la région.
1: Via la RCA notamment.
0: Notamment. Alors Lucas Mosset, dessinateur croquiste. Michel Le Second, photographe.
1: C'est ça, qui à titre d'information a été pendant des années photographe à l'Espiègle.
0: À Martine Daven, artiste peintre, sculpture et poterie. Jennifer Ninan, photographe.
1: Qui est également, elle, depuis le départ de Michel Second, a rejoint l'équipe et est photographe dans l'équipe de l'Espiègle.
0: Alors André Soute, m'excusera, je l'espère, la prononciation de son nom, artiste peintre. Vinciane Vos, artiste décoratrice. Maëlle et Cazé, alors là, chanteur, animateur, là c'est...
1: C'est ça, ils animeront les journées.
0: Notamment le vernissage.
1: Pas uniquement, ils viendront également, je crois qu'il y a deux journées où ils viennent pendant l'exposition pour animer, égayer les journées. Quoi.
0: Et enfin, surprise de M. Le Gentil, on va le citer, mais il faut venir voir pour se rendre compte de la beauté. Allez, on vous le dit, on vous glisse, c'est un luminaire.
1: C'est ça, oui, oui. Donc, c'est un carrousel qui avait été reproduit à l'échelle, complètement en miniature. Et il avait été exposé rue Pepin il y a des années, à Pepin Serbe. C'était tombé un peu dans l'oubli. Mais notre ancien rédacteur en chef, Daniel Norga, qui fait toujours partie de l'équipe, c'est lui qui fait les rapports du conseil communal, a fait une vidéo, comme je l'ai dit précédemment, où on voit en activité ce carrousel et où on montre exactement tous les détails.
0: Eh bien voilà, on a fait le tour, mais c'est très bien. Plus qu'à prendre rendez-vous noté dans votre agenda, une date, des dates obligatoires, on les rappelle.
1: Oui, donc l'exposition aura lieu les vendredis 9, le 10 et le 11 octobre de 14 à 18 heures.
0: Espace-nous.
1: À l'Espace-nous, à Pepinster, rue Lanneau.
0: Et alors, on vous rappelle, gratuit, le bar ouvert, chanson casée au vernissage.
1: C'est ça.
0: Et bien, à bientôt.
1: À bientôt.
0: On s'y retrouve. Ouais.

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0: pas, c'est pas, c'est ce que tous les exposants nous disent toujours quand ils viennent. Ah, oh, c'est beau chez vous.
1: Nous allons prendre à présent la direction de Spa pour parler d'un événement qui revient avec une nouvelle équipe, mais toujours avec la même passion. C'est le Salon du Rhum de Belgique, les 3 et 4 octobre prochains, organisé au Centre culturel de Spa, qui accueillera donc cette 10e édition de ce rendez-vous incontournable pour les amateurs de rhum. Pour nous en parler, nous recevons Fabien Missoten. Bonjour.
0: Bonjour, bonjour.
1: Donc, vous avez repris les rênes de ce salon avec Thomas Roulet. C'est bien ça, hein ?
0: C'est bien ça, effectivement, oui.
1: Alors, Fabien, le Salon du Rhum revient donc en 2026 avec quelques incertitudes sur son avenir, mais vous avez décidé avec Thomas Roulet de reprendre cette belle aventure. Pourquoi est-il important pour vous de faire vivre à nouveau ce salon ?
0: Voilà, en fait, en Belgique, il y a très peu de gros événements dans le style. Mmh. Et celui-ci était vraiment particulier pour son atmosphère et par l'engouement qui l'amenait. Mmh. Et on voulait absolument pouvoir garder quelque chose en Belgique et principalement à Spa, parce que même le salon en lui-même, cette atmosphère la doit aussi au lieu et à ses bénévoles et à d'autres choses. Mais Spa, c'est Spa, c'est ce que tous les exposants nous disent toujours quand ils viennent. Oh, wow, c'est beau chez vous. Mmh. Et donc, on voulait continuer de garder ça pour aussi avoir un petit truc autour de chez nous.
1: Mmh. Alors, ce qui est important à savoir, c'est que vous faisiez partie de l'ancienne équipe.
0: Oui, dans tout ce qui était montage et compagnie, tout l'avant et l'après-salon également. On était déjà là-dedans et Thomas, lui, était exposant depuis les tout débuts. Donc, c'était voilà. Un peu...
1: Mais c'est vrai que ça permet de se dire que vous connaissez un peu l'ambiance de ce salon, effectivement. Voilà. Et que, voilà. Alors, cette 10e édition s'annonce particulièrement riche, hein, plus de 100 exposants, 45 pays et îles, puisque on parle d'îles aussi pour le rhum, et plus de 2000 visiteurs attendus. Qu'est-ce que vous avez voulu apporter de nouveau cette année?
0: Fonctionnait déjà bien, il n'y avait pas grand-chose à modifier. Par contre, on a voulu ajouter des petites nuances et ça commence notamment avec le rhum, avec un petit ponche. C'est pour ça qu'on a créé le petit ponche bar, cette chose typique dans les îles.
1: C'est un bar, c'est ça.
0: Un bar où ce sera vraiment la dégustation du petit ponche, donc qui est le rhum blanc, avec du citron vert et un peu de sucre.
1: On appelle
0: là-bas même le décollage.
1: D'accord.
0: Pour bien commencer la journée.
1: D'accord. Ah oui, c'est ça. Donc il sera ouvert dès le démarrage.
0: Oui, clairement.
1: C'est ça. Question peut-être, faut-il être justement un grand connaisseur pour venir au Salon du Rhum?
0: Absolument pas. L'avantage, c'est qu'il y en a pour tous les goûts, mais pareil pour toutes les bourses aussi, mais il y a aussi des exposants, des distillateurs et les distributeurs qui sont sur place, qui vont pouvoir donner aussi énormément d'informations. On organise aussi des masterclass et des conférences où chaque personne peut venir apprendre tant les terroirs que les goûts, certaines typicités de certaines maisons. Mmh. Voilà, on a prévu pour que tout le monde puisse y trouver son compte.
1: Mmh. D'accord, ouais, et donc effectivement, on vient sur place et alors, soit on réserve avant certaines choses, soit on vient sur place en totale découverte, c'est ça.
0: Voilà, alors il y a souvent le risque que certaines choses soient sold out. Mmh. On espère bien entendu pouvoir faire encore le sold out comme on faisait les autres années le samedi, mais il restera au pire des places sur place on pourra acheter directement. Et pareil, les masterclass, les conférences sont à réserver. De même que l'espace collector, ce qu'on n'en a pas parlé, mais on a un espace collector avec 4 possibilités. Ça fait souvent sold out, donc j'ai envie de dire, celui qui le veut vraiment, mieux vaut ne pas traîner plutôt que de passer à côté.
1: C'est ça, ouais. Alors, au niveau de ce que le visiteur reçoit quand il arrive avec son ticket d'entrée finalement. Qu'est-ce qu'il recevra en fait?
0: Donc à chaque visiteur, on donnera un petit carnet. Dedans, il y a le plan et différentes explications. Il y aura un petit bic du Salon du Rhum aussi pour pouvoir prendre des notes, parce qu'il faut pouvoir noter aussi ce qu'on a aimé ou moins. Et il y a toujours le verre, parce que sans verre, on ne peut pas déguster. Ouais. Donc tout de suite, on remettra tout ça pour chaque visiteur. Et après, il y a énormément de dégustations gratuites. On tient à ce que ça reste gratuit pour la majorité des Roms.
1: Ouais, inclus dans le ticket d'entrée.
0: C'est
1: ça, oui. Et ça fait combien justement de dégustations gratuites
0: Oh là là, ça c'est une très bonne question. Ça va dépendre aussi, on attend les listes de dernière minute. Je pense qu'il y a plus de la moitié seront en dégustation gratuite, à savoir qu'il y a un peu plus de 100 marques.
1: Ouais, ouais.
0: Et chaque marque aura 5-6 bouteilles mettre le compte, oui. Ça fait déjà de quoi se faire plaisir.
1: C'est ça, et je rappelle toujours à ce moment-là, à déguster avec modération.
0: Avec modération, effectivement.
1: Voilà, c'est ça. Et donc voilà, revenons aux détails pratiques. Donc c'est les 3 et 4 octobre, on a toutes les infos sur le site internet, c'est ça?
0: C'est ça, oui, Salon du Rhum Belgique.
1: .be. Une petite idée quand même du prix d'entrée.
0: C'est 35€. On a voulu garder le même prix. Mm-hmm. Et à savoir que ceux qui avaient déjà des tokens, donc les tokens ce sont les petits jetons pour payer les verres qui seraient à supplément, on a gardé les anciens. Donc ça veut dire qu'ils sont toujours valables aussi.
1: Ok. Ben, c'est parfait, effectivement. Et une idée de prix de masterclass, là, on peut...
0: Oh, il y en a 60, 70... les masterclass, pardon, c'est 15€.
1: Ok.
0: On va peut-être faire aussi une petite ristourne. On est en train de voir... pour les lancer encore un peu plus. Et sinon, oui, c'était plus les collectors qui, eux, ont différents prix parce que ça dépend du type de bouteille. Il y a certaines choses plus faciles à trouver que d'autres et ça se répercute hélas dans le prix.
1: Ah ouais, mais
0: on veut toujours rester au plus bas possible.
1: Oui, mais ça, en fait, je vais dire que chacun vient avec la bourse qu'il a envie de mettre.
0: Bien
1: effectivement,
0: sûr.
1: Pour ça, c'est ça qu'effectivement qu'il faut retenir, quoi. Et j'imagine aussi qu'il y a une petite restauration sur place.
0: On a prévu, il y aura des food trucks, autant nourriture que dessert.
1: Okay.
0: Savoir qu'on peut l'annoncer, on aura des chocolats avec un des rhums que nous allons embouteiller. Et pareil, alors un glacier qui aura fait des glaces avec notre rhum également.
1: D'accord, hein, oui, c'est ça.
0: Voilà. Ouais, donc c'est... Et on a pris des artisans locaux. Mm-hmm. Pour rester dans l'esprit familial et local de Spa.
1: Ouais. Et puis c'est évidemment cette salle magique décorée.
0: Tout à fait.
1: Voilà. Il suffit d'aller faire un petit tour sur votre page Facebook pour vous rendre compte de comment elle est décorée. Vous sublimez cette salle. Évidemment.
0: C'est somptueux.
1: Voilà.
0: Tout simplement.
1: Ben voilà. Mais merci. Je pense qu'on a fait le tour. Hein.
0: Je pense aussi.
1: Voilà. Merci Fabien.
0: Yeah. Un grand merci à vous pour votre accueil et j'espère. Que vos auditeurs viendront nous faire un petit coucou.
1: Bon, en tout cas, voilà. Nous, on essaiera de venir, c'est sûr. Voilà. Merci à vous.
0: Merci.

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0: C'est donc le 3 octobre prochain que le Lions Club de Spa organise un biathlon et je reçois Yannick Sand pour nous en parler. Bonjour Yannick.
1: Bonjour à tous.
0: Bonjour, bonjour. Alors ce biathlon, est-ce que tu peux nous expliquer le concept?
1: C'est un cross biathlon relais, donc se fait en plusieurs boucles en fait. Donc on fait des boucles de 400 mètres suivies de tirs laser, donc on a 5 tirs. À chaque tir raté, c'est une petite boucle de pénalité. Et puis on passe le relais. Et ça pendant soit 2 heures, soit 4 heures, suivant les courses à laquelle on s'est inscrit.
0: Oui, donc c'est ça la particularité quand même, c'est que c'est de la course, mais c'est aussi du tir laser. Donc c'est bizarre, Rosen, que c'était quelque chose qui avait été notamment. Que tu avais découvert à Serroc notamment.
1: Oui, c'est ça, ils organisent ça tous les 2 ans, parmi d'autres activités, mais eux, ils font ça pendant 24 heures et ça remporte un franc succès. Et donc on a essayé de reprendre cette idée et de présenter ça à tout le monde, en fait, ça s'adresse vraiment à tous.
0: Préciser que c'est sans danger, c'est du tir laser. Donc
1: c'est du tir laser, c'est vraiment, vraiment sans danger, accessible à tout le monde.
0: Alors, c'est aussi proposé d'une formule où il y a trois types de, entre guillemets, de participants possibles, hein, soit famille, soit en équipe, soit voilà.
1: Voilà, donc il y a trois catégories. Alors il y en a une qui est heureusement pour nous complète, dommage pour ceux qui voudraient s'y inscrire, mais on a deux catégories qui sont toujours accessibles. La catégorie

0: pourtant qu'ils soient motivés et qu'ils aient envie surtout de s'amuser.
1: La catégorie qui est complète, c'est laquelle ?
0: C'est celle du milieu dont je n'ai pas parlé, c'est celle de l'ami qui se fait sur le temps de midi, plus ou moins, mais voilà, c'est un autre principe.
1: Donc 400 ou 800, en famille, et au-delà du sport, c'est évidemment aussi une dimension caritative.
0: Oui, c'est ça. Donc c'est le Lions Club qui organise. Donc tous les bénéfices de l'après-midi, de la journée, en fait, sont reversés intégralement aux œuvres qu'on soutient. Mmh. Donc on invite d'ailleurs tout le monde à venir passer nous dire bonjour. Mmh. S'ils n'ont pas envie de courir, il y aura de la musique, de quoi boire, de quoi manger, des jeux pour les enfants. Donc on va passer une belle journée de toute façon. Et surtout soutenir les coureurs.
1: Ouais. Et les œuvres, on peut rappeler en vitesse
0: Donc de 9 à 11 pour le premier challenge, de 11h30 à 13h30 pour la catégorie qui est complète, et de 14 à 18 pour la catégorie sportive. Donc c'est vraiment tout au long de la journée. Quoi.
1: Ouais. Oui, et donc donc les œuvres caritatives qui seront soutenues, c'est lesquelles
0: Alors c'est principalement les écoles qu'on soutient, les écoles spécialisées, donc les écureuils, l'IMP Saint-Joseph. Et l'IMP de Spa aussi également, dont j'oublie le nom.
1: Mais, ok, voilà. D'accord. Et donc tout se passe à la Fréneuse.
0: Voilà, à la Fréneuse, sur le site de la Fréneuse. Alors c'est tout au-dessus du site, c'est un site qui a été aménagé récemment pour le tir laser. Donc il y a des infrastructures qui sont fixes. Le site est magnifique. Si on a la chance d'avoir un rayon de soleil, c'est vraiment très très agréable en plus.
1: Ouais, donc on prend la route du lac de Warfa, puis on est autour vers la Fréneuse, on passe devant le centre sportif de Warfa.
0: C'est ça, quoi, exact. Puis après, on monte tout en haut, c'est ça.
1: Ok, bah voilà. Bah, je pense que c'est clair, à part peut-être dire que plus d'infos, bah, c'est votre page Facebook peut-être.
0: Oui, c'est ça, sur le lyonspa.be. Et vous trouverez toutes les infos nécessaires. On vous y attend nombreux.
1: Ok, bah merci Yannick d'être venu nous en parler.
0: Merci vous.

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0: 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Et parce qu'une balade sans récompense, c'est quand même suspect, à l'arrivée, barbecue convivial à la rotonde de Brinzen. Pas très motivé pour les 10 km, aucun souci. Les moins courageux ou les plus raisonnables peuvent directement nous rejoindre au barbecue vers 13h. Participation aux frais, pour les adultes 25€, les enfants 12€ et les adultes enfants, la balade uniquement avec des haltes bien sûr prévues, 10€. 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Prévoyez de bonnes chaussures de marche et des vêtements adaptés à la météo. Nos forêts ne fournissent pas encore le service parapluie, non. Inscription jusqu'au dimanche 27 septembre, dernier délai. 80 personnes maximum, alors ne traînez pas trop, contrairement à ce que vous ferez peut-être pendant la balade. Info inscription auprès d'un membre du comité, le 0494 47 17 40. 0494 47 17 40. Et surtout, merci de préciser lors de l'inscription balade uniquement ou plus barbecue. Alors, qui vient marcher, trinquer et manger avec nous? On vous attend nombreux pour une journée pleine de nature, de bonne humeur et de Péqué.
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0: Bonjour chers auditeurs de Radio 4910, Dominique Kuhn au micro pour vous proposer aujourd'hui un rendez-vous musical qui nous emmène du côté de Spa à la rencontre d'un festival qui fait entendre depuis plus de 40 ans les trésors de la musique baroque. Du 25 septembre au 21 novembre, l'automne musical de Spa revient pour sa 40e édition. Créé en 1985, il est aujourd'hui le seul festival de Wallonie entièrement consacré à la musique baroque, avec une particularité essentielle: les œuvres sont interprétées sur instruments d'époque dans le respect des pratiques musicales historiques. Au fil des années, le festival a accueilli les grandes figures de ce mouvement, des frères Kuijken à Philippe Pirlo, mais aussi de jeunes ensembles qui renouvellent aujourd'hui l'approche de la musique ancienne. La directrice artistique, Véronique Wingens, nous explique la particularité de cette 40e édition de l'automne musical.
1: Atteindre le cap des 40 ans de l'automne musical est une réelle étape majeure que nous franchissons vraiment avec une profonde émotion. Ce cap historique, il faut le dire, nous le devons à la passion d'une équipe de bénévoles, une équipe formidable, et à la fidélité d'un public qui est sans cesse croissante. D'année en année, nous avons constaté que le festival s'épanouit et honore la cette musique ancienne, plus particulièrement baroque, dans la lignée vraiment des pionniers qui ont lancé cette aventure depuis le départ. Et pour célébrer dignement cet anniversaire, nous avons concocté une programmation hors du commun en invitant des interprètes légendaires qui nous accompagnent et nous inspirent vraiment depuis de très nombreuses années.
0: Quelques points forts de cette édition 2026 à épingler.
1: Nous avons le grand plaisir d'accueillir l'organiste très réputé Bernard Faucroul pour le tout premier concert, qui va vraiment interpréter une œuvre majeure de Jean-Sébastien Bach. Et aussi, bien sûr, Philippe Pirlo, qui nous rejoint chaque année, qui viendra avec un programme à une chanteuse particulièrement ici très intéressante dans un répertoire de musique vénitienne. Nous allons aussi pouvoir vraiment apprécier une œuvre d'Antonio Vivaldi, qui est le Nisi Dominus. Et cette œuvre sera interprétée par le poème harmonique dirigé par Vincent Dumestre.
0: Cette 40e édition de l'automne musical s'ouvrira donc le 25 septembre à l'église Saint-Remacle de Spa avec l'organiste Bernard Faucroul dans un programme consacré à Bach. Puis viendront entre autres la Cetra d'Orfeo pour un spectacle mêlant musique, danse et costumes d'époque, The Curious Bards pour un voyage vers les musiques anciennes de Scandinavie, et le 31 octobre un grand rendez-vous avec le poème harmonique dirigé par Vincent Dumestre. Le Richard Carr Concert de Philippe Pirlo sera également de la fête le 14 novembre avec des dialogues vénitiens autour de Monteverdi, Merula, Castello et Vivaldi. Enfin, le 21 novembre, le Collegium du Conservatoire Royal de Bruxelles refermera cette édition avec les musiques du Salon de la Reine Christine de Suède. Une programmation qui conjugue donc grand nombre de la musique ancienne, découverte et talent de chez nous. L'automne musical de Spa a plus de 40 ans d'histoire et une identité très affirmée autour de la musique baroque. Aujourd'hui, Véronique Wingens, qu'est-ce qui vous semble essentiel pour continuer à faire vivre cette musique auprès du public et notamment auprès des nouvelles générations? Comment attirer les jeunes vers cette musique pleine de vie, pétillante, riche de mélodies entraînantes, de dialogues musicaux?
1: La musique baroque est vraiment une période extrêmement intéressante dans toute l'histoire de la musique. Il faut savoir qu'elle s'inspire beaucoup de la danse, et c'est à cette période que les plus grandes formes musicales ont apparu. Et en fait, la musique baroque, elle évoque vraiment beaucoup de sentiments. Donc je pense que les jeunes peuvent se sentir vraiment très motivés à venir écouter une programmation qui, je pense, pour l'automne musical, est assez varié. Et on remarque que lorsque on s'écarte un petit peu des chemins, notamment cette année, nous avons les Curious Bards, qui est un ensemble qui est réputé en musique celtique, nous élargissons aussi un petit peu les frontières de la pure musique baroque. Et c'est une musique, sur laquelle on a envie de danser, on a envie de s'amuser. Et là, je pense que c'est un vecteur qui peut être très intéressant à développer, notamment dans les années futures, et aussi s'intéresser à la musique extra-européenne. Ça veut dire que la musique baroque, elle peut aussi se rencontrer avec des instruments que l'on ne connaît pas et qui peuvent aussi être connus de la jeune génération par un autre biais, et qui se retrouvent dans une programmation ici que l'on appelle de musique ancienne. Mais en fait, c'est une musique qui peut vraiment concerner un très très large public.
0: L'automne musical de Spa est à découvrir du 25 septembre au 21 novembre. Toutes les informations et les réservations sont disponibles sur le site automnemusical.com. Une belle occasion de laisser l'espace d'un concert, la musique baroque nous raconter une autre époque et de nous rappeler qu'à Spa, l'automne peut aussi être musical.

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0: Nouvelle page, c'est le salon qui se déroule à Verviers les 3 et 4 octobre, salon littéraire, et je reçois Gaspard Talmas au téléphone pour nous en parler. Bonjour Gaspard.
1: Bonjour.
0: Alors donc, quatrième édition de ce salon qui se déroule les 3 et 4 octobre à l'Athénée Till-Lorrain. Est-ce que tu peux nous rappeler la genèse de ce festival, Nouvelle Page?
1: Alors la genèse de ce festival, donc, c'est né du besoin avec l'ASBL de Compteur des Ressources Créatives de Verviers qu'on avait co-créé avec Claire Hennen entre autres et pas mal d'autres créateurs. Et puis en fait, en sondant les besoins dans le milieu littéraire, est venu assez vite... est ressorti assez vite un besoin en visibilité parce qu'il n'y avait plus trop de festivals à ce moment-là. Et donc, c'est des auteurs, on a animé ce groupe, hein, des auteurs ainsi qu'un libraire pour co-construire ce festival.
0: Ouais. Et donc, c'est une quatrième édition. Qu'est-ce que le public pourra y découvrir cette année?
1: Alors, cette année, il faut savoir qu'on a de plus en plus de demandes. On met un point d'honneur à mettre un cadre professionnalisant pour tous ces auteurs. Ça fait partie des missions du CRC, notamment. Et donc, grâce à ces conditions d'accueil et de cadre, le festival résonne un peu dans toute la Belgique. Donc, on a beaucoup, beaucoup, beaucoup de demandes. Cette année, on a dû limiter à 75 auteurs, ce qui est énorme. On n'a jamais fait autant, mais...

0: rencontres musicales, animation pour enfants, plein de choses.
1: Oui, c'est ça. Alors, il y a plein de choses. Cette année, on s'est quand même concentré, il y a un peu moins d'animation musicale, mais on s'est concentré sur la rencontre entre deux auteurs, enfin, avec deux auteurs, autour de deux bouquins, je vais y arriver. Notamment, il y a, d'un point de vue pour la littérature et le roman, c'est Dominique Graine-Cottin qui nous fait l'honneur de revenir au festival, et cette fois, elle participera à une rencontre, mais autour de son livre, mais de sa carrière plus largement, animée par deux bénévoles, deux bénévoles, mais dont une est autrice elle-même. Et puis, il y aura une deuxième rencontre qui est vraiment, vraiment très intéressante aussi, c'est celle de Oli Pirenet.
0: Oui.
1: Avec son co-auteur pour la BD, j'oublie le nom.
0: Mais on en a parlé sur la radio, effectivement, c'est une BD autour de la guerre 45 et qui parle effectivement de témoignages, de gens qui sont
1: embarqués dans la guerre. Oui, de témoignages, oui, de gré ou de force, de gré ou de force, où justement, les témoignages réels, effectivement, de l'histoire de personnes qui ont été embarquées malgré eux. Qui ont été forcés au choix. Ça, et alors il y a effectivement un atelier de gravure sur Tetra Pak. Donc voilà, pour en savoir plus, ça n'hésitez pas, c'est avec auteur-illustrateur Jérôme Ecote, qui est déjà venu aussi plusieurs fois au festival. Franchement, je trouve ça super. Ce qu'on a aussi, qu'on n'a pas noté, mais parce que c'est un peu en aparté, c'est aussi Abdel de Bruxelles qui nous vient du coup de Bruxelles, expressément, pour qui est déjà venu une année, un auteur de BD renommé, et qui vient faire part de son expérience, notamment aux plus jeunes auteurs. Donc les auteurs en devenir, encore non édités, vont pouvoir lui montrer leur travail, et il va rendre un avis très personnalisé. En vue d'être édité et de proposer un dossier d'édition plus tard. Donc parmi les choses importantes.
0: Tout se trouve sur votre page Facebook de toute façon.
1: C'est ça, alors page Facebook, mais alors encore mieux sur le site internet, il est encore plus complet.
0: Okay.
1: C'est nouvelle-page.be.
0: Ok,
1: voilà.
0: D'accord.
1: Vous avez tous les auteurs bien à jour avec leurs horaires et puis vous avez les animations. Et donc voilà.
0: Alors tout ça, ça s'inscrit aussi dans le cadre de l'automne littéraire à Verviers.
1: Absolument.
0: Aussi.
1: Absolument, automne littéraire. Hein. Suite à la création de ce festival, il y avait déjà ce qu'on appelle la foire du livre et des vieux papiers. Donc c'est plutôt des livres d'occasion. Mais du coup, les auteurs, s'ils ne se trouvent pas spécialement dans les livres d'occasion, c'est très bien qu'il y ait ce marché-là aussi pour donner un second souffle à tous ces vieux livres. Mais ça ne coïncide pas spécialement avec les besoins des auteurs. Et donc, l'un n'empêche pas l'autre, d'où la création de cet automne littéraire, puisque ça se faisait à un mois d'intervalle à peu près, on a décidé avec la ville de Verviers de créer cet automne littéraire. Et donc, il y a toute une série d'événements littéraires dans les différentes librairies, des rencontres, conférences, dédicaces, et voilà.
0: À suivre aussi sur les réseaux aussi.
1: Absolument, absolument. Ils ont communiqué aussi la ville. Il y a tout un programme qui a été fait. Il y a aussi à la bibliothèque qui se passe aussi des choses.
0: Donc c'est les 3 et 4 octobre avec la nouvelle page ici à l'Athénée Tillora, lieu magique. En plus
1: tout
0: de ça, quatrième édition. Les heures d'ouverture, c'est.
1: Alors, donc le samedi c'est de 14h à 18h et le dimanche c'est de 11h à 17h.
0: Ok. D'accord. Et entrée gratuite.
1: Voilà. Et entrée gratuite. Rappelons-le. Ah oui, bar et petite restauration disponibles sur place grâce à Amica de l'école qui nous soutient et qui participe. Et nous avons également accès PMR sur le côté de l'école. Donc, important de le préciser, c'est accessible à tous.
0: Ok, parfait. Merci Gaspard d'être venu nous en parler.
1: Merci à toi.
0: Merci à vous. À bientôt.
1: À très bientôt.
0: À bientôt, oui.

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0: Donc voilà, nous sommes donc à la clôture du concours Spa à travers l'objectif et je vous présente le premier prix de la ville de Spa. C'est Constantin, bonjour.
1: Bonjour.
0: Donc c'est une première participation pour ce concours ?
1: Oui, toute première, ouais.
0: Et donc vous présentez ici une photo qui est un ciel de brume, je ne sais pas comment vous l'appelez, si elle porte un nom et ce que vous avez voulu représenter.
1: Non, elle n'a pas de nom particulier, non.
0: Okay. Elle a été prise en quelles circonstances ?
1: Petite promenade du matin.
0: Okay. Dans votre quartier, dans votre...
1: Tout à fait ici.
0: Okay.
1: Oui.
0: Okay. Vous êtes originaire de Spa ? Vous habitez de Spa ?
1: À Teux.
0: À Teux, d'accord, vous êtes Teux, toi ?
1: Moi, je viens souvent ici.
0: Ok, ok. Ouais. D'accord. Et la photo, c'est une passion habituelle ou c'est une première fois ou c'est un essai que vous avez voulu lancer ici ?
1: C'est une passion depuis 16 ans que je fais ça. Ouais.
0: Okay. Alors, on entend un petit accent. Hein, vous arrivez des origines russes, paraît-il.
1: C'est bien ça, oui. Ça fait 26 ans que j'habite en Belgique.
0: Ok.
1: Ouais. Okay. Mais je viens bien de la Russie,
0: oui. Okay. Ben oui, voilà. Félicitations à vous et voilà,
1: beaucoup.
0: Voilà.
1: Merci beaucoup.
0: Et donc, à présent, je suis avec Geneviève Leguay. Bonjour.
2: Bonjour.
0: Et donc, vous êtes le premier prix du public.
2: Oui, c'est exact, oui.
0: Alors, qu'est-ce que vous avez voulu représenter ? Le Pouhon Pire-le-Grand, effectivement, à l'envers.
2: Oui, en fait, c'est une photo du Pouhon qui a été prise ici sur la place Pierre-le-Grand. Il venait de pleuvoir, donc c'est un reflet sur les bancs publics du Pouhon après une averse. Et puis, heureusement pour moi, le ciel s'est très vite dégagé. Donc j'ai pu bénéficier d'un ciel bleu, d'un beau soleil, ce qui a amené de belles couleurs et de belles lumières pour agrémenter la photo. Voilà.
0: Une question que je pose chaque fois, mais je pense que la réponse, je la connais un peu, évidemment. La photo, c'est une passion. Oui. Depuis combien de temps ? Peut-être qu'effectivement, les gens ne vous connaissent pas encore, tous en tout cas. Et voilà, donc on voit régulièrement passer vos photos sur les réseaux sociaux spadois. Et voilà, depuis combien de temps que vous pratiquez ?

0: dizaine, le grand organisateur, on va dire, de ce concours, hein, 6e édition, on se part à travers l'objectif, qui se clôture donc dans la joie et la bonne humeur, j'ai envie de dire.
1: Ah ben, je pense que tout le monde est heureux, en tout cas l'organisateur aussi, d'avoir clôturé ce 6e concours de Spa à travers l'objectif. D'une part, pourquoi heureux? Parce qu'il y a une belle participation, hein, 338 photos, il y a aussi au niveau des votes, puisque le prix du public en dépend, 1613 votes, c'est une bonne année. Mais ce ne sont pas que des chiffres, en fait, c'est aussi la satisfaction, bien sûr, des photographes. Je pense aussi que les deux thèmes, qui étaient la nature et la photo insolite, ont contribué aussi à la qualité de l'exposition.
0: Effectivement, et on a d'ailleurs un des prix qui a été pris dans le jardin dans les participants, hein, donc on n'a pas besoin d'aller loin pour gagner.
1: Mais c'est ça qui est surprenant, parce que tout le monde dit photographe, et surtout si on parle photo de nature, forcément dans ce cas-là, il y a lieu de se déplacer de chez soi. Mais par contre, au niveau de la photo insolite, on peut faire ça dans son salon. Mmh. Et ça a été justement le deuxième prix du public et le deuxième prix des élèves qui ont voté de l'Athénée. Donc c'est un double prix pour une première participation. Mmh. Et ça, je crois que c'est une belle démonstration, que ça s'adresse à tous. D'autant plus qu'il y a des personnes qui ont été exposées, qui n'ont peut-être pas gagné, mais il ne faut pas non plus un appareil sophistiqué, un bon smartphone. Et vous pouvez participer, bien sûr, au concours et être sélectionné et peut-être même gagner comme ça a été l'année passée pour le premier prix du public.
0: En tout cas, voilà, à l'année prochaine, j'ai envie de dire.
1: Ah, mais avec grand plaisir. D'ailleurs, on est reparti. Écoutez, il y a quand même une petite idée qui, comme ça, qui est dans l'air. C'est peut-être rentrer maintenant dans une autre façon de faire le concours. C'est de lancer un festival.
0: D'accord, ah oui.
1: Vous avez la primeur.
0: Festival, parfait. On espère qu'effectivement, on sera tenu au courant de la suite, effectivement, avec plaisir.
1: Avec grand plaisir, à très bientôt.
0: À très bientôt, oui.
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0: Et nous recevons à présent Jonathan Bovy, bonjour.
1: Bonjour, bonjour, merci de nous recevoir.
0: Et donc, Jonathan qui est président et cofondateur des Fiertés Verviétoises, hein,
1: c'est bien ça.
0: Donc, l'association dont on peut parler peut-être un petit peu, hein, c'est quoi les Fiertés Verviétoises?
1: Donc, les Fiertés Verviétoises, c'est une association de bénévoles qui milite contre la discrimination LGBTQIA+. Et donc on a trois piliers, c'est activité culturelle, événementielle et du militantisme. Et donc on essaye d'agir contre les discriminations par le levier de la culture et de rassembler les personnes autour de projets, expos, cinéma dont on va parler évidemment, et des concerts et autres. Donc c'est rassembler les gens par la culture.
0: Et donc effectivement, cinéma, Clap Queer, c'est le nom de ce festival. Il ne portait pas ce nom-là l'année passée, c'est la deuxième édition, hein, c'est ça?
1: Non, c'est ça. Nouveau nom, parce que bah, c'est un nom qui claque, c'est un nom qui percute. Et aussi parce que cette année-ci, on déborde du territoire purement verviétois. L'année passée, c'était le festival du film LGBTQIA+, de Verviers. Maintenant qu'on est sur un peu plus large sur l'arrondissement, bah, on a voulu un nom qui était plus universel.
0: C'est ça. Et alors le slogan, c'est un autre genre de cinéma.
1: C'est ça, parce qu'on travaille essentiellement la thématique du genre, la déconstruction de la binarité.
0: Et ça se passera du 6 au 13 octobre à différents endroits, à Welkenrad, Soumagne, Dizon, Verviers. Donc effectivement, on déborde bien de Verviers. Voilà. Donc ce festival Clap Queer, donc notre genre de cinéma, avec pas que du cinéma, hein, c'est ça?
1: Non, donc c'est 10 films belges et internationaux, mais c'est aussi deux expositions queer engagées traitant essentiellement mettant en lumière les femmes lesbiennes. C'est une rencontre littéraire qui préouvre le festival à la bibliothèque de Verviers le 6 octobre. Une soirée de clôture, il y aura trois shows, donc un show drag de gala à la préouverture à 18h le 6. On aura les Macrales qui viendront faire une prestation à la soirée de clôture de 19 à 21h. Après, on aura un concert de Stage Legacy, un groupe de 6-7 musiciens qui viendra mettre l'ambiance au Peigné le 13 octobre. Et on a aussi des drag queens pour notre séance famille, puisque le dimanche 11, on aura une séance spéciale famille où les parents et les enfants peuvent venir. Il y aura un petit animé sur la différence, et après il y aura lecture de contes fait par une drag queen.
0: Oui, donc on est loin de effectivement du festival où on s'assied devant des sièges et regarde des films. C'est effectivement très très très varié.
1: C'est plus large.
0: Ouais, c'est très varié. Donc on va peut-être reparler de la rencontre littéraire, peut-être plus en détail.
1: Oui, c'est une grande première et on est très très fiers et très fiers de pouvoir organiser ça. Donc ce sera le mardi 6 octobre à la bibliothèque de Verviers. On sera au troisième étage. En journée, il y aura deux ateliers, atelier de bibliothérapie et un arpentage sur le livre Ceci n'est pas un livre sur le genre, de Morgan N. Lucas, animé par

0: Ouais.
1: Et
0: oui,
1: ensuite...
0: en lien avec l'arpentage, où on a. L'arpentage, c'est toujours ce principe où on découpe un livre, c'est ça. Et chacun le lit.
1: Oui.
0: C'est ça.
1: Et alors, après, il y aura la rencontre littéraire en tant que telle. Donc, on reçoit cinq auteuristes, à savoir Marie-Pascale Defosse pour Le droit d'aimer, Adam Clégan pour Chaos Caméléon, Clément Van Nolo pour Te parler. Un homme discret. On aura Leto qui est de Bruxelles et qui descend pour son livre Te parler encore. Et on aura Michael Burdin qui vient de Savoie pour un roman psychologique, thriller psychologique sur l'emprise.
0: Et donc ça commence à partir de quelle heure? C'est le 6 octobre
1: Donc le show à 18h et la rencontre littéraire vers 19h30. Okay. Et il y aura une séance de dédicace après la rencontre. Donc les auteurs viennent à tour de rôle présenter leur livre, le pitch, répondent aux questions du public, font une lecture. Et après tout ça, chaque personne pourra aller voir les auteurs qui les intéressent. Et il y aura une séance de dédicace.
0: Donc à la bibliothèque de Verviers, toute nouvelle bibliothèque.
1: Toute nouvelle, puisque j'étais à l'inauguration hier pour le grand public. Elle est totalement rénovée et super facile d'accès. Ça a été repensé de manière...
0: Place du marché à Verviers, effectivement. À l'endroit où elle était, mais effectivement complètement rénovée et relookée. Parfait. On a parlé un peu... Effectivement, déjà, peut-être un petit mot sur quelques films quand même, voilà.
1: Oui, pour faire un résumé rapide, donc le mercredi on sera à Welkenrad, donc c'est toujours en centre culturel, sauf le week-end du 10 et 11, où là on sera avec nos propres projections au tremplin à 10 ans, une salle avec des gradins, avec vraiment le cadre est superbe.
0: C'est toujours des salles, le centre culturel de Welkenrad,
1: oui,
0: oui. Déjà bien, en fait c'est toujours des salles, nickel en fait.
1: Oui, non, on voulait vraiment, suite au retour du public de l'année passée, où on était dans des lieux associatifs qui n'étaient pas toujours optimaux pour des projections, là on a pris vraiment à bras le corps et on collabore avec les centres culturels, donc Welkenrad le mercredi, Soumagne le jeudi, Dizon le vendredi, nous au tremplin, et alors le 16 octobre, le vendredi, on sera au centre culturel de Verviers. Et donc Welkenrad, c'est un film Le son des souvenirs, on a un documentaire à Soumagne, Les Invisibles. La petite dernière à 10 ans le vendredi, qui est un très beau film, qui est issu aussi de la biographie du livre de Fatima Das. Et si je devais aussi préciser, pour le week-end, donc on a une séance court-métrage pour les cinéphiles aguerris, et en exclusivité sur la région, le dimanche à 20h, on aura le film Jim Queen. Donc, c'est la seule diffusion sur l'arrondissement de Verviers, donc pour les personnes qui en ont entendu parler et qui souhaiteraient vraiment le voir et qui ne l'ont pas vu à Bruxelles ni à Liège, donc au tremplin le 11 en soirée.
0: Ok, toutes les infos se retrouvent sur votre page Facebook, j'ai
1: pas... Sur Facebook, sur notre site internet, on a une page complète avec toute la programmation, on a notre livret et on a notre bande-annonce vidéo aussi qui explique tout le festival, donc c'est www.lesfiertésverviétoises.be/clapqueer.
0: Ok. Et la petite revue, on peut la voir où ?
1: On l'a diffusée, donc notre livret avec toute la programmation, elle est un peu partout dans les commerces, les centres culturels, et à la demande, que les personnes n'hésitent pas, on peut nous téléphoner, un message sur WhatsApp, par mail, et on répond s'ils ont des questions. Et on a un formulaire d'inscription pour nos propres projections, Google Form, que les personnes, si elles souhaitent soit prendre une prévente ou cocher tous les moments qui les intéressent. Mmh. Et tout ça se retrouve sur notre site.
0: Ok, on rappelle les dates, donc c'est du 6 au 13 octobre. Le festival Clap Queer, effectivement, ça claque bien comme nom. Et merci Jonathan d'être venu nous en parler.
1: Merci à toi.

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0: Madame, monsieur, bonsoir. Ravi de vous accueillir le long de la route, mais pas n'importe laquelle, puisqu'il s'agit d'une route magique qui nous conduit au fabuleux château de Reinhardstein, dans la région de Wehm. Alors imaginez-vous, mesdames et messieurs, un pic rocheux haut de 60 mètres avec un château placé sur ce pic rocheux, et puis à ses pieds, la vallée de la Warsch, avec ses canyons, et puis les forêts tout autour, qui chantent avec le vent. Quel fabuleux décor ! Ah, je suis content d'être avec vous ce soir, vallée de la Warsch, avec ses canyons, et puis les forêts tout autour, qui chantent avec le vent. Quel fabuleux décor ! Ah, je suis content d'être avec vous ce soir, mesdames et messieurs, et surtout nos deux invités, puisqu'il s'agit de Manu Rockmans, qui est le président de la SBL, un homme bien sympathique, avec un sourire extraordinaire, et son, je vais pas dire son bras droit, mais en tout cas un délégué, puisqu'il s'agit d'un guide tout à fait attitré du château, il s'agit de Arnaud Laquet. C'est bien juste, hein ? Alors, avec lui, nous allons découvrir les richesses et le patrimoine exceptionnel de cette région. Nous allons survoler les balades, la culture, les activités sportives, les astuces culinaires et puis, bien sûr, le saviez-vous ?
1: Ça fait un peu radio de la famille, quoi.
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1: Merci Jérôme, que je salue. Vous allez bien Jérôme ? La famille va bien ?
2: Très bien, oui, merci.
1: Madame Pascal aussi.
2: Madame Pascal aussi.
1: Très bien. Alors, nous abordons le premier thème, les balades dans et autour du château de Reinheitsheim. Mais avant, je dois vous présenter notre ami, et Dieu sait s'il est sympathique, le président de la SBL, Manuel Rogemans. Comment allez-vous, monsieur le président ?
3: Ben, ça va bien, Henri.
1: Vous allez bien ?
3: Oui, on est très bien accueillis en plus ici. Donc, l'équipe est déjà bien sympathique. Donc, oui. C'est parfait.
1: Et il paraît que du fond de vos forêts, vous êtes arrivé en un quart d'heure ici à Bleu Clair.
3: Ben, c'est ça, avec l'autoroute, c'est vite fait. Hein.
1: Magnifique.
3: Il n'y a pas de problème.
1: Hein. Et puis alors, votre guide vous a bien guidé pour arriver ici. Bonjour, mon ami Arnaud.
4: Salut Henri.
1: Arnaud Laquet.
4: C'est ça, bien prononcé d'ailleurs.
1: Oui, dites, un guide spécialisé, officiel, attitré du château. Vous êtes fier ?
4: Ah ben, très fier.
1: Vous savez ce que j'aime chez vous ?
4: Quoi donc ?
1: C'est votre barbe. On dirait une barbe de viking. C'est vrai.
4: Mais c'est vrai, exprès, ça fait partie du costume du travail.
1: Extra. Alors, dites, monsieur le président, avant tout, quelques petits mots sur l'origine du château de Reinheitsheim, mais peu, parce qu'on y reviendra tout à l'heure un peu plus dans les détails. Par exemple, l'origine, la date.
3: Mais la date, le premier document que nous avons retrouvé, c'est un parchemin à la Bibliothèque royale de Bruxelles qui date de 17 juin 1354, milieu du XIVe siècle.
1: Eh bien, ça date. C'est une très très belle, comme dirait l'autre, forteresse médiévale, XIVe siècle. Bon, il y a le Picrochu qui est à 60 mètres de haut.
3: Ben c'est ça, hein. Donc on descend vers le château et vers les ruines qui étaient là en 1965 et oui. On voit alors le château sur un pic rocheux
1: de 60 mètres
3: par rapport à la vallée de la Warche, comme vous l'avez

0: avez dit. Oui. Et puis, à ce moment-là, ici, c'est un château de l'Eifel. Oui. Donc l'Eifel, c'est la région qui part des cantons de l'Est, on va dire, jusqu'au Rhin.
1: Et puis alors, évidemment, il y a la cascade, la fameuse cascade. Je crois que c'est la plus haute de Belgique aussi.
0: C'est ça, 60 mètres de haut, hein? La cascade.
1: Et puis les forêts. Y a-t-il des animaux dans les forêts?
0: Mais certainement.
1: Ah. Par exemple, sanglier.
0: Sanglier, cerf, biche, et puis il y a le loup qui vient aussi.
1: Voilà.
0: On n'a pas encore vu le loup au château, mais ça viendra peut-être.
1: Monsieur le guide, dites-moi, une balade, dit-on, classique de 5 km 2, est-ce qu'il y a des balades de 5 km dans votre région, autour du château?
2: On a plusieurs balades qui se font autour du château, ou vers le château, ou qui passent même à côté du château pour aller voir la cascade.
1: Voilà. Alors, il y a la balade de la cascade du Bayon.
2: C'est cela, oui.
1: C'est bien, je prononce bien ?
2: Bayon.
1: Bayon. C'est bien ça, Bayon.
2: Bayon.
1: Bayon. Oh, c'est compliqué chez vous, la langue à OM.
2: Vous avez très bien prononcé le nom du château.
1: D'accord. Bien. Alors, donc, il y a pas mal de balades. Où est-ce qu'on peut trouver, par exemple, les dépliants concernant ces balades dans et autour du château?
2: On peut les trouver soit à la taverne du château, où nous avons des cartes qu'on peut donner aux gens pour qu'ils puissent trouver leur chemin sur les balades, ou alors à la maison de tourisme qui est située au signal de Beautrange.
1: Président, quand vous n'êtes pas d'accord, vous le dites.
0: Certainement, mais jusqu'à présent, je regarde ce que Arnaud dit, c'est très bien. Donc
2: je n'ai pas dit de bêtises devant mon président, c'est très bien.
1: Manu, nous sommes là dans la région de Wem.
0: C'est ça.
1: Comment s'appellent les habitants de Wem?
0: Les Wemrais.
1: Les Wemrais, à peu près les habitants, 1000 habitants?
0: Non, c'est quand même plus, c'est 3-4 000 habitants.
1: Oh là là, commune, d'accord.
0: La commune a au moins 4-5 villages.
1: Au moins. Ils sont fédérés avec...
0: Rennarstein est au village de Ovifa. Donc où il y a la piste de ski, où il y a en hiver, on peut faire du ski quand même.
1: Comme vous m'avez l'air très calé, si je vous dis Renaud de Wem, qu'est-ce que ça vous inspire par rapport au château?
0: C'est celui qui est le premier propriétaire du château. Mais là, je pense que Arnaud, comme guide, il donnera des explications.
1: Donc ça, on retourne en 1354, ce qui s'est passé avec Renaud de Wem.
2: Alors, en 1354, Renaud de Wem a reçu l'autorisation du duc Wenceslas du Luxembourg de faire construire le château de Rennarstein.
1: Et c'est quoi? C'était pourquoi? C'était un don, c'est un cadeau, ou bien il y avait une intention?
2: Il y avait plusieurs raisons. La première, déjà, le duc Wenceslas de Luxembourg était chargé de la protection de l'abbaye de Stavelot, donc il fallait un château aux alentours pour mettre une garnison, pour protéger l'abbaye.
1: Oui.
2: Et aussi, pour taxer les routes commerciales, parce que ça commençait déjà à ce moment-là.
1: Vous connaissez bien votre histoire. Oui, mais si, je vous dis, 1965, il s'est passé quelque chose en 1965, avec un certain Jean.
2: Ah, le professeur Jean Overloop.
1: Jean Overloop.
0: Grâce à lui, en 1965, donc il est arrivé de Bruxelles, il venait en week-end à la baraque Michel.
1: Oui.
0: Et à ce moment-là, on lui a dit, il y a des ruines appartenant à la famille Metternich. Et comme il était historien et qu'il aimait bien tout ce qui était diplomatique, et le prince de Metternich est celui qui a, je dirais, organiser le congrès de Vienne, en août, à Vienne forcément. Et alors il est allé voir les ruines, et alors il a été amoureux de cette ruine. Et alors
1: il a rebâti tout cela.
0: Alors il a créé une ASBL, et cette ASBL a racheté les ruines à l'État belge.
1: Et tout a été reconstruit en moins de...
0: La première partie a été construite en 18 mois, donc il y a la tour que vous avez vue quand vous êtes venu, la tour avec la chapelle et les appartements, ça s'était construit en 18 mois. Et puis, parce qu'il fallait remonter les pierres de la vallée, une partie, et puis après le donjon en 72, la petite tour devant en 80, et puis encore un bâtiment en 90.
1: Ils sont allés dans la Warche rechercher des blocs. Formidable. Et ce que je me pose comme question, c'était comme une forteresse pour surveiller le commerce, etc. Et il n'y a pas d'autres nations étrangères qui sont venues pour essayer de s'approprier cette forteresse?
0: À notre connaissance, on n'a pas de documents qui prouvent ou qui disent qu'il y a eu des faits de guerre à Rennarstein.
1: Ah bah voilà, tant mieux, vive la paix. Allez, une pause musicale avec Jérôme.
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1: Le président, Mani et notre guide avec un joli sourire, n'est-ce pas Arnoux ?
2: Toujours.
1: Dites-moi, sur le plan des nations, on avait dit tout à l'heure qu'il n'y avait pas de nations étrangères qui se sont montrées au portillon du château. Il y a un motif pour cela ?
2: Non, on ne connaît pas. Donc il y a encore beaucoup de travail à faire pour retrouver des archives, oui. Puisque la dernière famille Metternich a été pendant plus de 3 siècles propriétaire. Et comme ils habitaient, je dirais, du côté du Rhin, ça a été avec après la Deuxième Guerre mondiale, tout a été confisqué après la Deuxième Guerre mondiale. Donc il y a beaucoup d'archives qui ont probablement disparu.
1: Je suis vraiment étonné parce que quand je pense au château de Limbourg, on est à Limbourg là, les Bourreaux, ben, il y a les Français, les Italiens, les Hollandais, les Espagnols qui seront passés par là. Un si beau château comme le vôtre, qui était très bien mis, pas de traces.
2: Non.
1: Ah ben voilà, on va pas insister. Les activités physiques, mon cher Arnoux,
3: oui.
1: Il y a le VTT dans le coin, au château.
3: Donc on a les balades au VTT qui passent devant le château.
1: Oui.
3: Donc on peut croiser souvent sur le chemin qui nous mène vers Rennerstein des gens qui font des balades en VTT.
1: Oui. Et les départs se font comme ça selon le public ou bien à partir du château ?
3: Ben, il n'y a pas de départ spécifique qui se fait depuis le château. C'est les gens qui viennent et qui font leur propre balade.
1: Parfait. Parlez-moi du tir à l'arc. Parce que c'est quand même une activité vedette du château de Rennerstein. Hein.
3: Exactement. Je viens d'en faire aujourd'hui d'ailleurs.
1: C'est vrai ?
3: Oui.
1: Formidable. Pour vous venir en forme. Mais qu'est-ce qui se passe ? Allez, je suis un enfant de 12 ans ou de 10 ans.
2: Il n'y a pas que des enfants. Les adultes peuvent le faire aussi. Hein.
1: Oh là, excusez-moi.
3: Et des fois, les enfants se débrouillent mieux que les adultes.
1: Les adultes sont des grands enfants. Hein. Bon, bref. Je viens chez vous et je dis, voilà, je voudrais m'inscrire. On débute par quoi ?
3: Ben, quand on vient pour faire une séance de tir à l'arc avec moi, d'abord, ben, je donne les consignes de sécurité, c'est le plus important.
1: Ouais.
3: Et puis, c'est la chose, bizarrement, pour moi, quand je leur explique, ça paraît facile, mais pour les gens, ça a l'air très compliqué, c'est comment trouver son œil dominant, c'est-à-dire l'œil pour lequel on va utiliser pour viser.
1: Ah oui.
3: Et je ne sais pas pourquoi, mais les gens sont toujours confus.
1: Ah oui.
3: Et ils n'arrivent pas à le trouver. Pendant presque une demi-heure, je me bataille avec eux pour leur faire comprendre lequel est le bon œil pour viser. Mais une fois qu'on a compris ça, alors je leur montre la bonne position pour se tenir, pour tirer.

0: sans trop se faire mal.
1: Oui. Les plus acharnés sont les enfants, évidemment.
2: Oui. Très énergiques.
1: Vous tirez avec des vraies flèches ?
0: On tire avec des vraies flèches. Alors, on a quand même des flèches qui sont adaptées pour les enfants ou pour les adultes.
1: Oui.
0: Généralement, ce sont des flèches qui sont beaucoup plus petites.
1: Oui, alors je comprends très bien, vu le décor, le château, etc., l'époque, etc., on tire à l'arc, oui. Mais pourquoi pas des batailles d'épée ?
3: Là, c'est encore plus dangereux.
1: Oui.
3: Donc, il faut faire attention. On a déjà eu, quand il y a des fêtes moyenâgeuses,
1: oui,
3: des animateurs qui sont des professionnels quand même,
1: oui,
3: qui sont avec des armures et qui montrent comment on se battait.
1: Oui.
3: Donc là, c'est quand même encore dangereux.
1: C'est dangereux. Hein.
3: Il faudrait avoir
1: donc pour le moment, c'est stumbling.
0: Voilà. Moi, je ne serais pas contre.
3: Voilà.
1: Ah, d'accord. Alors, j'en arrive, Arnaud. Pardon. OM organise de temps en temps, au fil de l'année, des treks qui passent par le château. C'est exact ?
0: C'est ça. Donc, on a des chemins balisés, bah, encore une fois, signalés avec des flèches qui vous mènent vers le château. On a plusieurs balades qui sont organisées. Et je crois une qui va pas tarder à se passer, c'est la balade au flambeau qui va passer tout proche d'Halloween.
1: Oui. C'est ça. Alors, pour être précis, si je désire connaître les renseignements, les dates, les départs, etc., il y a des fascicules, je suppose.
3: Il y a des fascicules, ou bien on peut se renseigner sur les sites de la commune de Wem ou sur les cantons de l'Est.
1: Et là, vous êtes en communion avec
3: et là, ils ont toutes les manifestations et Wem.
1: Donc voilà, retenez-le bien. Vous le redites une fois, ce que vous venez de me dire.
3: Dans les communes de la commune de Wem, ils ont un site pour le tourisme,
1: oui,
3: et puis le site des cantons de l'Est.
1: Cantons de l'Est, important.
3: Voilà.
1: Pour les enfants, il y a des jeux de piste ou bien des chasses au trésor. C'est le moment ou jamais, les châteaux.
3: Oui, il y a des chasses au trésor, mais ça c'est toujours quand c'est des visites privées, donc, parce qu'on ne sait pas faire une chasse au trésor en même temps qu'une visite publique.
1: Oui.
3: Et donc là, c'est sur demande, et en général, c'est en semaine, et c'est les écoles ou des... Mais là,
0: une chasse au trésor dans le château, c'est assez délicat, avec surtout les objets qu'on a à l'intérieur, qui sont très fragiles et très...
1: Mais je croyais qu'il y avait une chasse au trésor dans la forêt, par exemple, guidée ou quoi. Non. C'est un fou bruit. Alors, produit du terroir, monsieur le guide.
0: Oui.
1: Y a-t-il des produits terroirs dans votre joli coin de Rennenstein ? Moi, je pense à la bière, par exemple.
0: Ah, bah, la bière de Rennenstein. Moi, je peux en dire que des bonnes choses de cette bière. Bah.
1: Ça, j'allais parier. Hein, voir votre bouille, là, votre belle barbe, je savais que j'allais me dire ça.
0: J'en souriais encore d'en parler. Ben, en fait, après ma journée de travail au château, généralement, ben, moi, je vais m'en boire une. Hein.
1: Ben, voilà.
0: Je suis devenu accro à cette bière.
1: Vous savez ce que j'aime chez votre bière ? C'est sa bouteille. Et ce que j'aime chez sa bouteille, c'est l'étiquette. Monsieur le Président.
3: Ben oui, l'étiquette, c'est une étiquette qu'un membre a dessinée.
1: Magnifique.
3: Et tout le monde l'apprécie très fort, cette étiquette. Hein, donc, et ça donne un certain charme à la
1: bouteille.
3: À ne pas
1: jeter. Hein. Puis alors, il y a le fromage, Arnaud.
0: Ah, bah oui, le fromage de Rennenstein. Ah. Bien fort, bien corsé.
1: Charcuterie, non.
3: Une charcuterie spécifique, on travaille avec les produits régionaux, donc on va chez des fournisseurs régionaux pour acheter.
1: Oui.
3: Mais on a aussi de la confiture, on avait de la confiture
1: du château
3: aussi. Donc ce sont chaque fois des recettes qui sont faites pour le château. Donc on ne sait pas avoir ça dans n'importe quel magasin.
1: Et pour tout cela, Manu, on peut aller au resto, au chalet resto du château et on trouve tout cela.
3: Voilà, il y a un petit pavillon.
1: Hein, et on peut se restaurer d'ailleurs.
3: Tout à fait.
1: On y reviendra. Merci. Votre mets préféré, Arnaud, quand vous mangez en semaine, pas au château, mais en général.
0: Ah, en général.
1: Qu'est-ce que vous aimez bien de manger ? D'aller au petit resto, une petite brasserie, une friture ?
0: Non, c'est la cuisine de ma maman que j'adore.
1: C'est vrai. Et qu'est-ce qu'elle fait, votre maman ?
0: Ben, quelque chose que je m'en lasserai jamais.
1: Oui.
0: On appelle ça les pâtes grand-mère. C'est une recette de grand-mère que ma maman elle fait pour les pâtes.
1: Ah, des pâtes.
0: Oui, voilà.
1: Et vous, Arnaud ?
0: C'est classique.
1: Je confonds. Dis-moi.
3: Oh, moi j'aime un peu de tout, comme les fromages belges, un peu de tout.
1: J'aime bien les fromages.
3: Voilà.
1: Question boisson, bière ou vin ?
3: Un peu les deux, ça dépend. Ouais.
1: Vous êtes parfait.
3: Des circonstances. Hein.
0: Sans hésitation.
1: Jérôme, après tout cela, allez, on va déboucher une petite bouteille. Mais de l'eau, s'il vous plaît.
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0: toujours avec le président du château de Reinheitstein et son guide attitré, Manu et Arnaud. Alors, Manu, dites-moi, il n'y a pas un musée au château ?
1: Le château est un musée.
0: C'est un musée.
1: Donc, il n'y a pas de musée. C'est, le château est repris aussi comme musée. Donc,
0: combien de salles ?
1: Bon, y a 5 salles qu'on visite. Oui. Donc, il y a des grandes, la salle des chevaliers, il y a une chapelle. Y a
0: la salle des chevaliers.
1: Des appartements. Donc, ça, c'est des plus petites pièces qui étaient aménagées au XVIIIe siècle. Et les autres, c'est des salles qu'on trouvait au Moyen-Âge.
0: Parce que les seigneurs ont dormi, évidemment, au château.
1: Tout à fait.
0: Il y a aussi une chapelle néo-gothique. Oui. Expliquez-moi, Arnaud, l'endroit où les chevaliers, etc., pouvaient s'abreuver, se restaurer. Moi, je dirais actuellement restaurant, mais ce n'est pas ça. Dites-moi, qu'est-ce qui se passait là ?
2: Là, dans le château, généralement, où est-ce qu'ils pouvaient se retrouver ? Ben, soit les chevaliers étaient dans la salle des chevaliers, ou alors les gardes, ceux qui faisaient partie de la garnison du château, étaient dans la salle des gardes, qu'on appelle aussi la salle des armes.
0: Oui.
2: Donc, elle faisait un peu de tout, cette salle. C'est, on pouvait s'en servir comme réserve d'armes. C'était là aussi, les gardes se reposaient, mangeaient un repas. La salle des chevaliers, eux, c'était... une salle de fête, c'était un tribunal pour les grands crimes, c'était un dortoir, c'était très multifonctionnel.
0: Mais où mangeait-on ? On disait le restaurant, ou il y a une expression qui me revient.
1: Mais c'était, on dressait la table.
0: On dressait la table.
1: À la salle des chevaliers, comme dit Arnaud, tout se passait là. Donc on amenait des tréteaux, et puis on mettait une planche, et puis on mangeait, et puis on dessert la table, on enlève le tréteau.
0: Et ça date de cette époque-là.
1: Oui.
0: Il y a une autre expression, n'est-ce pas, Arnaud ?
2: Oui, une petite anecdote que j'aime bien dire lors de mes visites. Quand on rentre dans cette salle, je dis que c'était une salle qu'on s'en servait pour beaucoup, dont un dortoir.
0: Oui.
2: Les gens dormaient à même le sol. Sur le sol, on mettait de la paille pour la chaleur et du jonc pour l'odeur.
0: D'accord.
2: C'est de là d'ailleurs que vient le mot joncher. Joncher le sol,
0: allez.
2: Le jonc.
0: Jérôme, retenez-le bien, n'est-ce pas ? Manu, est-ce qu'on peut loger à l'hôtel ?
1: À l'hôtel, oui, mais au château, non.
0: Non.
1: Parce que c'est compliqué, on n'a pas d'eau courante.
0: Oui.
1: Bien dire, il n'y a pas d'eau courante au château. Donc, on a creusé un puits, on a de l'eau courante par un puits qui fait 70 mètres de profondeur.
0: Voilà.
1: Ou sinon, il n'y a pas d'eau courante. Donc, faire un gîte ou faire un logement,
0: c'est
1: très
0: pas possible.
1: Compliqué. Et puis, administrativement, ça devient plus compliqué
0: mais
1: qu'avant.
0: Mais oui, bien sûr.
2: Et puis, il est probablement hanté.
0: Par contre, à Ouem, il y a des logements, là.
1: Ah, il y a des gîtes, des chambres d'hôtes dans tous les villages autour de Ouem, Malmedy, ça, il y en a beaucoup.
0: L'horaire du château.
1: C'est tous les week-ends, c'est ouvert sans réservation. Le samedi et le dimanche, la première visite commence à 11h et c'est toutes les heures, en français et en néerlandais.
0: Oui.
1: Et puis c'est ouvert tous les jours des vacances scolaires. Et alors aussi, c'est ouvert toute l'année pour des visites privées.
0: Oui. Est-ce qu'il y a, soit Arnaud, soit Manu, est-ce que vous pouvez me dire un petit mot sur les crêtes de la Warche ? Les crêtes de la Warche, c'est, paraît-il, une très très belle balade.
1: C'est la balade qu'on appelle avec le nez de Napoléon.
0: Ah !
1: Et donc on peut démarrer du barrage, on peut démarrer un peu de partout. On peut prendre la promenade en route. Et c'est une promenade qui fait les crêtes. On peut aller jusque Malmedy.
0: Ah.
1: On peut aller aussi...
0: Combien de kilomètres tout ça ?
1: Malmedy, c'est déjà quand même 10 kilomètres, je pense.
0: Ouais.
1: Et donc, on peut aller aussi bifurquer pour la balade du Bayon. Et puis, on peut aller à Reinheitstein aussi, non ?
0: Le Bayon, c'est la cascade.
1: La cascade du Bayon.
0: 9 mètres de haut. Mais le nid de Napoléon, qu'est-ce que c'est ?
1: C'est un rocher qui ressemble, soi-disant, au nez de Napoléon, mais...
0: Oui, vous savez qu'à Dolay-la-Bourg, dans la grande campagne loyenne, Dolay-la-Bourg, il y a aussi le nez de Napoléon.
1: C'est
0: un grand rocher comme ça, qui sort un peu de la forêt, c'est un bloc de rocher. Voilà, reparlons un petit peu des canyons. Il paraît que c'est fantastique. Dites-moi, monsieur le guide, monsieur le président, qu'est-ce qu'on peut dire sur ces canyons ? Parce que quand je dis que...
2: C'est très sportif.
0: Au château de Reinheitstein, il y a des canyons, on rigole de moi. Mais non, c'est vrai.
1: Il y a 3 canyons, comme vous dites, ceux qui se trouvent au pied du château.
0: Le Trou-Marais.
1: Le Trou-Marais, ça c'est à Malmedy. Donc là, on peut redémarrer...
0: Il y a des canyons.
1: Il y a des canyons et on surplombe vraiment le Bayon et le Trou-Marais, puisque c'est une petite rivière, un petit rue. Et on surplombe vraiment comme un canyon. On a
0: tout à fait.
1: Quand on voit
0: les photos,
1: voilà.
0: Oui, c'est impressionnant. Ouais. Hein. Bon, dangereux.
2: Dangereux, je dirais pas. Sportif, oui.
0: Oui.
2: J'ai
0: Donc il faut être aguerri.
2: Oui, j'ai fait une fois la balade pour aller voir la cascade de Rennersteinn. Et moi qui fais des visites tous les jours, qui marche beaucoup et qui ai l'habitude de grimper sur la colline qui mène au point de vue du château, je suis arrivé à la cascade à bout de souffle. J'étais au bout de ma vie. Après, ça valait la peine.
0: C'est la plus haute de Belgique, hein, cette cascade.
2: 60 mètres de hauteur.
0: Ça, on ne le sait pas. Alors, moi, genre, écoutez, pardonnez-moi, mais qu'est-ce qu'on a pu me parler de la chasse au trésor ? Elle n'existe plus ? Ou bien vous faites encore ça à certaines périodes de l'année ?
1: Mais pour le moment, on ne fait plus de chasse au trésor. Il y a eu des chasses au trésor par le passé, mais c'est toute une organisation.
0: Ouais.
1: C'est tout, il faut vraiment faire un parcours un peu en dehors du château et dedans le château, mais c'est toujours compliqué avec les visites et avec le tout. Quoi. Mais il y a un organisateur qui fait toujours la balade d'Halloween, donc on se rapproche bientôt, et donc là, il passe
0: il
1: aussi par le château,
0: par le
1: et il y a plusieurs postes. Par la vallée, par les prairies et par le tout.
0: Est-ce que Halloween, le château va quand même disons, participer à la belle histoire d'Halloween, non ?
1: Ben avant, on participait, les gens passaient par le château.
0: Oui.
1: Maintenant, plus, parce qu'il y a trop de monte et puis ils sont avec des torches et des lampes. Enfin,
0: donc il y a encore quand même cette fameuse balade dont vous venez
1: c'est ça,
0: de parler.
1: C'est ça, chaque année.
0: Alors, ce que je voudrais vous poser comme question, il y a certaines entreprises qui organisent des team building, comme on dit. Et là, vous m'avez dit, Président, que, ou bien Arnaud, il y avait de l'escalade qui pouvait se faire avec ces personnes-là.
2: Donc on a un grand mur d'escalade qui se fait sur la falaise juste à côté du château. Alors, ceux qui organisent ce team building, ce n'est pas le château, c'est un autre groupe qui ont leur propre matériel et leur propre bâtiment pour l'organisation. Mais ils viennent chez nous le faire et ça arrive des fois qu'on a... des sociétés qui viennent à plusieurs grimper sur ce rocher et puis viennent admirer le château en même temps.
0: Vous croyez aux conséquences, aux retombées de team building sur le plan de l'entente, de la coordination
1: parce que des non seulement il y a des équipements qui restent à demeure au château, mais en plus il reste une matinée ou une journée
0: ils échangent,
1: ils font des jeux, ils font des jeux autour du château, ils font des animations.
0: Il y a des entreprises qui sont vraiment adeptes de cet team building.
2: Exactement.
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2: Merci Jérôme. Jérôme, vous me tracassez. Je ne vous ai pas encore vu sourire ce soir. Ah si, voilà, ça vient. Merci Jérôme. Ça va toujours, Jérôme? Oui. On continue.
3: Ça va très bien.
2: Notre visite au château de Renastin.
3: Vous êtes content avec la musique?
2: Moi, je suis très content de la musique. Je suis très content de vous. Très content d'Arnaud. Très content du président. Je suis très content de tout le monde. Oui, mais nous, très content de Bleu Clair.
4: Nous, on est très content d'Henri. Hein, ça...
2: Tant mieux.
4: Il y a une personne exceptionnelle. Hein.
2: Je vous agrippe. Aïe. Mon cher Arnaud, en tant que guide, est-ce que je peux vous demander si vous êtes un passionné?
5: Très grand passionné.
2: Est-ce que vous rêvez du boulot que vous faites? Est-ce que le soir vous y pensez? Est-ce que vous lisez?
5: Je prends mon pied, j'adore ce que je fais. Ouais. Et même en dehors du château, ça m'arrive d'aller dans des fêtes médiévales habillé avec le même costume que j'ai au château, et c'est très drôle. Mmh. Et des fois, y a des gens qui visitent le château qui me reconnaissent,
2: ouais.
5: Ou alors des gens qui me posent mes questions sur mon costume. Et puis je leur dis, vous savez, ça c'est le costume que je porte tous les jours pour le travail. Ils me font, oh là là, la chance que t'as de travailler dans ça.
2: Et vous êtes déguisé, quel costume?
5: Viking.
2: Viking, il n'est pas froid comme ça quand vous allez à l'extérieur?
5: Ah non, pas du tout.
2: Pourquoi?
5: Non, justement, en fait j'ai plus chaud que froid.
2: C'est vrai?
5: Entre les peaux de bête, l'armure de cuir.
2: Ah
5: oui, j'ai une peau de bête, une armure de cuir, le

0: Donc, je peux pas être guide chez vous, vous dire combien de langues, hein, vous êtes bilingue, trilingue, au moins. Bien. Alors, dressez la table, vous me l'avez dit tout à l'heure.
1: Ah, ça, c'est Manu qui l'a dit tout à l'heure. Moi, j'ai parlé du jonc.
0: Écoutez, vous êtes deux, mais vous ne faites qu'un.
2: Ouais, voilà. Monsieur mon épouse, alors, hein, qu'est-ce qu'elle va dire, alors hein.
0: Monsieur le Président, quand on parle de dresser la table, je ne comprends quand même pas très bien, c'est de mettre les places sur la table.
2: Non, c'est-à-dire que, comme Arnaud l'a expliqué, la salle de chevalier servait à beaucoup de choses, hein, dormir, festoyer, rendre la justice, et pour manger aussi. Donc, ils prenaient des tréteaux,
0: et puis
2: on mettait une table sur les tréteaux, une planche de bois,
0: c'est ça,
2: et donc on dressait la table, et puis on venait apporter les mets pour
0: la pièce vient de tomber. Arnaud, les armures, vous en avez parlé, oui. les armes aussi, il y a des armes encore.
1: On a une collection d'armes au château, notamment une collection de hallebardes où je fais souvent les arrêts avec les visiteurs et je leur montre comment utiliser la hallebarde et comment on utilisait pour achever.
0: Et tout le monde est très intéressé. Il n'y a pas que les enfants, même les adultes.
1: Ah, même les adultes.
0: Et costumes, ça c'est différent. Vous avez des costumes ?
1: Ben, j'ai mon costume.
0: Oui, mais de l'époque.
1: Alors, il vient pas du Moyen-Âge, hein, bien sûr, mais c'est un costume quand même à thème de l'époque que j'ai récupéré un peu à gauche, à droite, et que j'ai essayé de garder quand même avec les couleurs de Renaud Dohème. Les Renaud Dohème a une armoirie qui sont représentées par des lignes noires et blanches horizontales. Du coup, mon armure, c'est du noir et du blanc.
0: Oui, mais vous les exposez, ces costumes-là ?
1: Ah non, seulement les guides, les portes. On ne va pas exposer les costumes comme mais ça. C'est mon costume, je l'ai payé quand même.
2: On n'a pas de costume au château. Oui. On a des ornements religieux qu'on expose, mais on n'a pas de costume du Moyen-Âge au château. Quoi.
0: Mon cher Manu, comme vous êtes un fin bec, parlez-moi un peu de la soupe des Manants.
2: Ben, la soupe des Manants.
0: Qui est la soupe vedette du château de Rennesteinn.
2: Et là, je peux comme... Arnaud a quand même un fin cuisinier et je vais lui laisser la parole pour...
0: Bon. Allez, vous passe la cuillère, à vous.
2: Voilà.
1: La soupe des Manants, on prend une grosse miche de pain.
0: Oui.
1: On l'ouvre, on la remplit de goulash avec de la viande.
0: Oui.
1: Et on la sert encore avec un bon gros verre de bière Rennesteinn. Oh. Ah là, on passe un très bon moment.
0: Avec du pain.
1: Ah ben le bol est le pain.
2: On découpe.
0: Ah, c'est dans du pain.
1: Ouais. Ah oui.
0: Ah, ma deuxième pièce vient de tomber. Ah, voilà. Et on peut la manger où ? Chez vous ?
1: Chez nous, oui. Sous réservation.
0: Ou chalet-restaurant.
1: C'est ça, la taverne.
0: Bien. Est-ce qu'il y a des manifestations, je pense, à des mariages, anniversaires, fêtes qui se déroulent ?
1: On peut le faire.
2: Toutes les propositions sont étudiées. Parfois, ça ne va pas. Parfois, on a beaucoup de demandes aussi pour tourner des films. Donc, ça dépend quel film. Il y en a qui sont un peu osés ou un peu spécial. Donc, ça, on n'accepte pas. Mais donc, on peut... Il y a des mariages.
0: Les gros médias viennent souvent chez vous. RTL, RTV, et j'en passe.
2: Voilà.
0: Bleu clair aussi. Hein. Bon, le plat que vous n'aimez pas. Je vous ai demandé tout à l'heure celui que vous aimez, mais y a-t-il un plat que vous n'aimez pas ? Je connais celui du président, mais il va le rappeler tout à l'heure. Arnaud.
1: Je ne supporte pas les huîtres.
0: Les huîtres ?
1: Ah non, je ne supporte pas.
0: N'avez-vous pas dit la même chose ?
2: Non, ben je n'aime pas non plus.
0: Ah. Mais votre autre plat que vous n'aimez pas ?
2: C'était les abats, les rognons et toutes ces choses-là
0: vous
2: aussi.
0: Pas.
2: C'est pas non plus ma tasse de thé.
0: Alors, voyez,
1: ça, c'est bien dommage.
2: Oui, ben voilà, on se complète. Donc,
0: C'est une petite rubrique pour un petit peu rigoler, mais... Je suis quand même un petit peu indiscret avec vous. Votre petit déjeuner, Arnaud, ou votre grand déjeuner.
1: Si je dis à haute voix ce que je déjeune, alors déjà mon médecin il sera pas content et peut-être mes parents non plus, hein, parce que le déjeuner le matin généralement.
0: Il est compieux.
1: Des gougouilles. Voilà, c'est des gougouilles.
0: Allez, des gougouilles.
1: Oui.
0: Uniquement des gougouilles.
1: Bah,
0: mais. Écoutez, ne vous étonnez pas, il y a pas tellement longtemps, un échevin m'a dit que son petit déjeuner, c'était 3 saucisses Zwan et un Pepsi comme boisson. Il m'a juré mordicus que c'était comme ça tous les matins.
1: Non, je ne suis pas là quand même, mais...
0: Et vous, Arnaud Manu. Pardon, Manu.
2: Oui, moi, c'est d'une tartine simple avec de la confiture ou du chocolat.
0: Pas de fromage.
2: Pas de fromage.
0: Ah, ça m'étonne de vous. Le saviez-vous ? Beaucoup d'animations à l'intérieur du château. Est-il vrai qu'à ce moment-là, c'est les enseignants qui peuvent accompagner des groupes qui organiseraient à l'intérieur du château

0: des petites intrigues, des petits jeux pour leurs gosses. Non, je n'ai pas remarqué ça.
1: C'est déjà arrivé que les professeurs fassent un petit briefing avec les enfants en leur expliquant alors ça c'est ça. Alors du coup les enfants dès qu'ils apprennent quelque chose, ils sont en presse de leur sortir tout de suite après. Alors du coup, quand on est occupé à parler d'un objet, ils sont là: ah, moi je sais ce que c'est, je sais, ah c'est ça. Ouais.
0: Mais donc, les professeurs collaborent quand ils sont avec leur classe ou quoi.
2: Ouais, mais parfois aussi il y a des visites spécifiques pour les enfants, donc on a créé des visites pour enfants, donc qu'on essaye de remettre un peu au goût du jour, donc comme ça c'est pour tout âge. Hein.
1: On a des visites contées aussi, on raconte des contes aux enfants les plus petits.
0: Magnifique. Si je veux organiser une fête privée, c'est au château que je m'adresse.
2: C'est ça.
0: Un mot sur les carnavals. Pourquoi est-ce que je vous pose cette question? Parce que le château est quand même au milieu de certaines régions où on fête le carnaval. Vous faites le carnaval, Arnaud?
1: Moi, je suis déjà déguisé tous les jours.
0: Oui, donc quand c'est le moment, à Malmedy, à Mamdeï, vous ne le faites pas? Vous n'allez pas au carnaval à Malmedy?
1: Je ne l'ai pas encore fait parce que moi, je viens tout juste de déménager dans la région, donc je n'ai pas encore eu la chance d'aller voir le carnaval
0: à Malmedy. Président?
2: Oui, moi, je vais le voir chaque année. Parce qu'il faut des spectateurs, puisque c'est un carnaval, ma Malmedy, qui on fait participer les spectateurs, c'est ça une des spécificités. Et puis le carnaval de Malmedy, je crois, de mémoire, c'est déjà la 659e année.
0: Comme, célèbre. Hein.
2: Comme là, les Tari à Stavelot, comme dans les cantons de l'Est, à Ouem et dans les villages.
0: Et vous allez chaque fois voir le carnaval?
2: On va Stavelot, chaque fois voir. Malmedy. Non, Stavelot, on ne va pas. C'est un peu la guerre entre Stavelot et Malmedy. Hein,
0: parce d'accord. Donc, puis il reste votre activité top numéro 1, c'est à Noël. Il y a le marché de Noël.
2: Oui, donc il y a deux grosses activités. C'est Castelflora qui se déroule et qui s'est déroulée ici au mois de juillet pendant 10 jours. Donc tout le château est décoré avec des fleurs naturelles et il y a aussi des artisans. Ouais. Et alors la deuxième activité, c'est ici qu'on prépare déjà maintenant pour la décoration de Noël. Et donc tout le château sera décoré pour la Noël et il y aura un marché aussi et tout sera bien.
1: Et le Père Noël.
2: Et le Père Noël, évidemment. Voilà, évidemment.
0: Manu, j'en reviens aux bananes, j'ai besoin de vous. Je vois ici une banane, la Longshengmer Graben. C'est quoi ça?
2: Longshengmer Graben, c'est un petit village passé Bulingen. Ouais.
0: Et qui va jusqu'à Nidrum, la balade.
2: C'est ça, on est à la frontière avec l'Allemagne.
0: Oui.
2: Donc il y a des promenades qui traversent l'Allemagne et qui traversent la région de Ouem et de Malmedy et qui peut faire des centaines de kilomètres. Hein. Donc il y a des balades où on peut même aller avec des bagages et on vous apporte les bagages d'une étape à l'autre.
0: C'est ça. Je sais bien que vous me direz que toutes les salles du château sont les plus belles, qu'elles se valent, mais vous n'avez quand même pas une petite préférence, Arnaud?
1: Alors moi, ma préférée, c'est la salle des armes.
0: Oui.
1: Grosse surprise.
0: Oui.
1: Parce que dans la salle des armes, qu'est-ce qu'il y a? Il y a un pilori. Et moi, mon activité favorite que j'ai avec les visiteurs, c'est les mettre dans le pilori.
0: Ah, voilà. Qu'est-ce que c'est encore ça, le pilori?
1: Alors, un pilori, imaginez, c'est une structure en bois où on cale les mains et la tête et on est sur la place du village pour se faire humilier.
0: Je vois. Donc, il en existe un au château.
1: Dans le château.
0: Un vrai?
2: Non.
1: Alors, c'est la reconstitution du pilori du village d'Ovifa. Donc, c'est à ça qu'il ressemblait, mais ce n'est pas le véritable.
0: Et vous, président, vous placez toutes les chambres, toutes les salles sur le même pied?
2: Oui, moi, j'aime toutes les salles. Il y en a plus. Oui, toutes les salles sont intéressantes.
0: J'ai oublié de vous demander, le marché de Noël, c'est au mois de décembre, évidemment.
1: Exactement, oui.
2: Ça commence déjà ici, le premier week-end de fin novembre. Oui. Là, c'est tous les week-ends, et alors à partir du 19 décembre, c'est tous les jours.
0: Et il y a une publicité?
2: Oui.
0: Qui passe
2: On des flyers, c'est sur le site internet, c'est dans toutes les...
1: Une grande banderole.
2: Les banderoles, on essaye de faire le plus de publicité possible, mais il y a beaucoup de personnes qui reviennent d'année en année, puisque chaque Noël ou chaque activité est différente. Donc chaque année, vous ne verrez pas la même animation, ni la même décoration.
0: Y a-t-il d'autres monuments à découvrir? Je pense à des potales, des petites chapelles... des petites fontaines dans toutes vos balades?
2: Ben dans les balades, ben vous avez toujours des petites portales, comme vous dites, ou des petites chapelles qui sont en, ah oui, au fil des villages.
0: Il y a des marcheurs qui sont friands.
2: Alors il y a aussi des bornes, hein, les bornes prussiennes et belges, hein, puisqu'on était, on était des cantons de l'Est, c'était prussienne, oui, oui, jusqu'au congrès de Versailles. Et donc il y a des balades qui vont de borne en borne, des anciennes bornes.
0: Ah bien. Qui dirige le Bouchateau?
2: C'est une ASBL qui est propriétaire. C'est toujours.
0: Donc vous êtes président.
2: Je suis président. C'est toujours une ASBL privée depuis 1965. Et donc il y a eu plusieurs. On est 23 membres. Et donc voilà, c'est toujours la même ASBL privée. Et c'est ça qui est fait. Et grâce à des guides comme Arnaud et d'autres qui sont
0: gentils,
2: là,
0: souriants. Voilà,
2: ils font la publicité parce qu'on met un livre d'or à la fin de la visite.
0: Oui.
2: Et je dirais 95% des personnes qui écrivent un mot, c'est pour dire que le guide que nous avons eu
0: est extraordinaire.
2: Et donc on veut garder le contact avec les gens que de faire avec une tablette, oui, ou de faire avec...
0: J'ai connu un guide qui était un ancien médecin.
2: Oui, oui, oui.
0: Extraordinaire. Au jour d'aujourd'hui, je ne l'ai pas oublié. Ben donc il y a très longtemps.
2: Non, ben, on a des guides bénévoles, oui, et donc c'est le volontariat, et puis on a des guides comme Arnaud qui sont employés par la SBL.
0: Des activités physiques, vous pratiquez un sport alors, Arnaud?
1: Ah oui, la marche. Ah non, pas la marche, non, ça, quelque chose qui n'a rien à voir, moi je fais la plongée sous-marine.
0: Ah ben on peut se donner la main, mais moi j'ai terminé.
1: Ah.
0: Et quoi, vous aimez? Vous êtes breveté?
1: Ah, Dive Master maintenant.
0: Ah, je ne sais pas dit.
1: Non, Adip.
0: Alors, c'est le même diable, comme dirait l'autre. C'est les deux fédérations un peu concurrentes. Oui, mais moi, c'était Chipadi. Voilà, tant pis pour vous. Monsieur le Président, est-ce qu'on fait du ski?
2: On fait du ski à Ovifa, hein, puisqu'on a la piste, oui, de ski à Ovifa. Et donc, chaque hiver, quand il y a de la neige, bah, évidemment, ça attire du monde. Et on fait du ski alpin, ou bien il y a alors du ski de fond aussi. Oui.
0: Pas d'équitation?
2: Ben, il y a à Ouem un centre équestre, ah,
0: oui,
2: donc on peut faire des équitations.
0: Faire un petit tour à Ouem quand on va chez vous.
2: Un manège, oui.
0: Bien. Mais alors chez vous, il y a la pêche à la truite.
2: Ben, il y a la pêche dans le lac de Robertville et dans toutes les rivières de la région de Malmedy, Saint-Vite, Ouem. On peut pêcher la truite avec un permis.
0: Oui.
2: Donc les riverains qui sont propriétaires, ben, vous devez payer une location. C'est un peu comme un droit de chasse, mais un droit de pêche.
0: Allez, cette fois-ci, c'est bien vrai, un repos musical, le temps d'aller se rafraîchir, et puis on se retrouvera avec...
2: Une bonne bière de Reinhardstein, alors?
0: Oh, oui, oui, vous avez amené, oui, ça, je sens,
2: voilà,
0: ça.
2: Hein.
0: Allez, musique!
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1: Toujours le château de Reinhardstein avec Monsieur le Président Manu Noldit, surtout pas, je vais m'en rappeler, Rogman.
2: Exact.
1: Et Arnaud Noldit, surtout pas, je m'en suis rappelé, Laquais.
2: Et oui.
1: C'est bien, hein, elle est tout content, je le vois. Dites, Arnaud, un bon resto, c'est quoi pour vous?
3: Un bon resto?
1: Vous allez de temps en temps au resto? Oui.
3: Oui.
1: Quand vous sortez, vous dites à votre à personne qui vous accompagne, hein, c'était bon.
3: Un bon resto pour moi, c'est familial, c'est convivial, c'est chaleureux. J'ai pas envie que ce soit un endroit qui soit froid.
1: Vous êtes en train de rejoindre le président. Vous allez voir ce qu'il va vous répondre.
2: Ben moi, je rejoins tout à fait Arnaud. Hein. C'est la convivialité, l'accueil, oui. et puis les personnes avec qui on va aussi. Hein.
1: Vous buvez de temps en temps du vin, je suppose.
3: Oui.
1: Un bon vin pour vous, c'est quoi? C'est quoi?
3: Sucré. Moi, j'aime bien le sucré. Vin sucré, oui. Vin d'Alsace et tout ça. Délicieux.
1: Manu?
2: Moi, j'aime bien le vin rouge ou le vin blanc.
1: Une fois, j'ai eu la chance d'avoir un vrai...
2: œnologue.
1: Œnologue. Un vrai pro. Et je lui ai posé la même question. Il m'a dit, écoutez Henri, un bon vin, c'est ce qui vous goûte.
2: Voilà, exactement.
1: Même s'il coûte 5 euros. C'était un très grand professionnel. Ça, je ne l'oublierai jamais. Dites, y a-t-il des fantômes dans...
3: Alors, peut-être.
2: C'est pour ça qu'Arnaud est...
1: Ne venez pas dire qu'il n'y a peut-être. Pas de fantômes dans votre château. Non, on va faire peur aux enfants.
3: Je ne les ai pas vus, mais par contre, quand je suis chargé de faire la fermeture du château et fermer les portes à clé, éteindre les lumières,
1: oui.
3: Je le fais très vite. Je n'ai pas envie de rester tout seul dans le
1: c'est
3: noir dans
1: vrai.
3: Le château.
1: Non, mais oui, d'accord, parce que vous n'aimez pas le noir. Mais vous croyez aux fantômes? Mais pourquoi pas?
3: Non, j'y crois pas, mais...
1: Vous n'aimez pas le noir?
3: Non, en fait, j'ai pas envie de découvrir que les fantômes existent.
1: C'est vrai, il a réponse à tout, lui.
2: Ouais,
1: hein.
2: Tout à
1: on
2: fait.
1: Voit bien que c'est un guide. Hein. Des chants et contes de Noël, vous connaissez?
3: Ben, au
1: dans
3: château...
1: Dans votre formation de guide.
3: Ben, j'en ai fait un conte que j'ai raconté l'année passée à Noël au château, oui. Et que je compte refaire ici cette année d'ailleurs.
1: Je vous lance un défi, je vous donne 20 secondes pour me résumer ce conte-là.
3: Alors, ce conte s'appelle « Pourquoi Père Noël sent le poisson séché ?»
1: Oh. Donc,
3: je raconte aux enfants la jeunesse un peu aventureuse du Père Noël avant qu'il s'assagit et qu'il commence à donner des cadeaux aux enfants.
1: Mm-hmm.
3: Donc, je dis qu'au tout début, Père Noël, eh ben, en fait, c'était un viking. Et que, et après avoir fait une promesse aux dieux, a commencé à distribuer des cadeaux aux enfants, mais au tout début, il ne savait pas comment faire. Du coup, ben, il donnait ce qu'un viking pensait être utile, c'est-à-dire ben, des haches, des épées pour s'entraîner, et aux enfants passage, ben, en fait, il donnait un morceau de poisson séché pour les endurcir.
1: Ah, oh, vous l'avez inventé, ce conte?
3: Oui.
1: Magnifique. C'est parce que le président, depuis qu'il est ici, il se tient droit. Mais depuis qu'on a débuté l'émission, il a grandi de 20 cm. Et ça, c'est chaque fois que vous parlez. Donc, continuez comme ça, il est en train de grandir. Bon, président, vous n'avez pas un petit conte de Noël ou...
2: Ah non, moi je les écoute. Et comme ils le font toujours merveilleusement bien, c'est bien agréable.
1: Bien sûr. J'ai oublié de vous demander, y a-t-il des concerts de temps en temps au château? Ça se prête bien, le décor.
3: Quand on a le Castelflora, on a justement des groupes de musiciens qui viennent faire des petits concerts, soit dans la cour ou dans la taverne. Ils sont très chouettes d'ailleurs, ils mettent une très belle ambiance au château.
2: Oui, et puis ils viennent aussi, ils déambulent dans le château même, hein, quand c'est des plus petits orchestres avec deux, trois musiciens, ben ils jouent une fois dans une salle, une fois dans l'autre pour animer.
1: Et les moments diffèrent, je suppose, ce n'est pas des dates précises.
3: Oui, ils sont pas... en même temps quand même, pour éviter de mélanger les différents sons. Mais par contre, on a différents genres. On a eu des groupes de mandolines, on a eu des chanteurs.
1: Et ça se fait encore?
3: Oui, ça se fait toujours. Toujours quand on a un festival au château.
1: Oui. Et là, de nouveau, vous faites de la publicité.
2: Mais c'est durant les...
1: Parce
2: durant
1: que sans publicité, comment voulez-vous qu'un verviétois vienne au château?
2: C'est surtout la musique, c'est quand on fait les grandes activités, Noël et Castelflora. Oui. Mais des concerts, uniquement concerts. Avant, on en faisait de la musique moyenâgeuse dans la chapelle.
1: Oui, oui, oui.
2: On avait 100-120 personnes. Mais oui. Maintenant, avec les restrictions de sécurité, les pompiers ne veulent plus qu'on fasse dans la chapelle. Alors, on a déjà fait dans la salle des chevaliers. Mais là, on ne sait pas mettre 100 personnes parce que oui. La salle est trop petite.
1: Monsieur le Président, vous venez de Wem ce soir?
2: On vient de Malmedy.
1: Malmedy, pardon. Vous êtes venu en voiture, mais La route, elle est en ligne droite ou quoi? Un quart d'heure?
2: En ligne droite, hein, l'autoroute. On prend l'autoroute à la sortie de Malmedy.
1: Et vous sortez ici à Teux.
2: Et puis on y est.
1: Et si on vient de Verviers?
2: Ben, on prend l'autoroute pour aller vers Saint-Vite.
1: Oui.
2: Et on sort à Malmedy et puis on suit les flèches pour arriver à Ouem. On peut aller aussi par Jalais, on peut aller par Eupen, on peut aller par tous les coins, même à Reinhardstein. Hein, tout.
1: Attention, messieurs, je vous demande beaucoup de sincérité. Écoutez bien. Si vous étiez magicien, hein, le guide, là, l'homme qui aime les déguisements, vous êtes un magicien, vous avez une baguette magique. Et vous savez que si vous prononcez un vœu, il va se réaliser. Que feriez-vous pour le château de Reinhardstein? Réfléchissez. Non, n'allez pas trop vite.
2: Moi, c'est tout réfléchi.
3: Je crois que ça va être la même chose tous les deux.
1: Oui, mais sincérité, hein, vous ne pouvez pas copier. Allez, on va donner honneur au président.
2: Ben, moi, c'est de revoir le château comme il était avant la démolition et avant que le château périclite.
1: De le voir.
2: De voir comment c'était tout.
1: Comment c'était.
2: Toutes les tours, tous les murailles et la vie qu'il y avait là-dedans.
1: Mais vous m'avez dit tout à l'heure que tout ce qui avait été démoli, etc., ils avaient été recherchés les blocs.
2: Une partie.
1: Et qu'il y avait des documents de l'époque.
2: Un des propriétaires, quand il a acheté le château, oui, il a démantelé les pierres pour construire des bâtiments dans
1: autre
2: les différents
1: chose, voyages.
2: Comme ça se
1: c'est
2: fait
1: pas
2: beaucoup.
1: Pas l'idéal.
3: La bruxellisation voilà. Avant le...
1: D'accord. Moi qui suis un grand ami du Père Noël, je fais passer votre vœu chez le Père Noël. Et vous, Arnaud?
3: Pardon?
1: Votre vœu, si vous étiez magicien, que feriez-vous pour le château?
3: Ben, moi je serais moins égoïste que le président. Moi je le ferais reconstruire le château comme il était à l'époque et pas juste le voir.
1: Ah! Excellent. Écoutez, nous arrivons tout doucement à la fin de notre grand rendez-vous ce soir. Je voudrais quand même que vous ayez, vous, le mot de la fin. Si vous avez quelque chose à ajouter, à dire, à supprimer, allez-y, vous avez 2 minutes.
3: Je peux dire une petite phrase pour le château?
1: J'espère
3: pour
1: bien.
3: Pour les gens, pour leur donner
1: mais
3: envie de venir.
1: J'espère bien.
3: Bon, bah, attendez, je vais prendre ma voix de publicité.
1: Quel est l'objet de ma question, croyez-vous? C'est de vous amener à cela.
3: Si vous voulez vous balader dans des lieux d'époque où vous perdre dans le Moyen-Âge, ou si vous voulez vous balader en famille et avoir une fois l'occasion de votre vie de mettre votre enfant dans un pilori,
1: oui,
3: venez au château de Reinhardstein.
1: Magnifique. Et vous, président?
2: Moi, je vais être un peu terre à terre. Content, je vais vous donner le numéro de téléphone du château.
1: Très bien.
2: C'est le 080 44 68 68. 080 44 68 68 ou alors le site internet, on va sur reinhardstein.net et on aura toutes les informations. Et ceux qui veulent louer ou faire des visites par groupe privé, vous demandez Arnaud et il se fera un plaisir de guider le groupe.
3: Immense plaisir.
1: Voilà, dites par le du petit cadeau que vous allez faire ce soir, vous êtes venu avec un petit cadeau sous forme d'entrée.
2: Oui, certainement.
1: Donc vous allez offrir 2 places gratuites.
2: 2 places gratuites.
1: Qu'il faut gagner en téléphonant à Bleu Clair, Radio 4910 anciennement. Alors les 2 premières personnes qui vont téléphoner, eh bien on prendra leur identité. Et moi, dès que j'ai les cartes d'entrée, je les passe ici à la technique.
2: Il n'y a aucun problème.
1: Merci, président.
2: Plaisir.
1: Merci, mon cher Xavier. Vous avez été Xavier,
2: Arnaud.
1: Mais laissez-moi, j'aime bien changer de nom comme ça pour voir s'il réagit. Et je vais vous dire, vous avez été vraiment très bien, puis vous êtes très sympathique, vous êtes très convivial. Selon l'habitude, je vous demanderai à Jérôme aussi d'applaudir, de nous applaudir, tiens. Voilà, quant à moi, mesdames et messieurs, je vous donne rendez-vous, si vous voulez bien, le long de la route, le jeudi 29 octobre. Pour accueillir, oui, je sais bien que vous allez dire, c'est pas vrai, mais c'est vrai, accueillir Montjoie, la belle ville de Montjoie, qui va venir.
2: Pour aller à Montjoie,
1: oui, je vous en prie.
2: On passe par Reinhardstein, donc.
1: Ah ben, on s'arrête
2: d'une
1: là.
2: Une pierre 2 coups.
1: Une
2: hein.
1: Soupe des mendiants,
2: voilà,
1: là. Hein.
3: Venez faire un coucou.
1: N'oubliez pas donc Montjoie, le 29 jeudi. Je vous donne rendez-vous avec un spécialiste de la ville de Montjoie. Et si vous le voulez bien, bonjour chez vous et un gros bisou.
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